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1: Bonjour à tous, et ce n'est pas une surprise. Olivier Faure a annoncé hier soir sur le 20h de TF1 être candidat à l'élection présidentielle de 2027. Le premier secrétaire du Parti Socialiste a affirmé avoir une obsession, que Marine Le Pen n'arrive pas à l'Élysée. Il a également précisé qu'il participerait à la primaire social-démocrate organisée par le PS et Place Publique. Il devra faire face pour l'instant à Raphaël Glucksmann, Jérôme Guedj, Philippe Brun et Ségolène Royal. L'actualité ce matin, c'est également la reprise des frappes au Moyen-Orient. Les États-Unis ont bombardé hier l'île iranienne de Larak, située dans le stratégique détroit d'Ormuz. Une première pour les Américains depuis un mois. Ces frappes surviennent alors que les hostilités avaient perdu en intensité. Ces dernières semaines, l'administration Trump avait privilégié la guerre économique au bombardement sur l'Iran. Et le choc, toujours au large des côtes de Chypre du Nord. Un ferry avec 267 passagers à son bord a chaviré hier. Selon un dernier bilan, 8 personnes sont mortes, 17 sont toujours portées disparues. Les causes du naufrage sont encore incertaines, mais plusieurs passagers ont assuré avoir entendu une explosion. Le navire, lui, a complètement coulé. Retour en France, et c'est l'heure de la rentrée pour les professeurs. Plus de 850 000 enseignants reprennent ce lundi le chemin des classes. Une rentrée perturbée dans certaines académies par les conséquences d'une cyberattaque. On le rappelle, le ministère de l'Éducation nationale a révélé le 31 juillet dernier qu'un important vol de données avait été constaté 6 jours plus tôt. Dans ce contexte, plusieurs accès à des outils numériques ont été suspendus à titre préventif. Ce dramatique accident hier dans la commune de Reux, dans le Pas-de-Calais, un adolescent a été percuté aux alentours de 20h par un TER reliant Lille à Amiens. Le jeune âgé de 14 ans est mort. Le passage à niveau concerné n'est pas répertorié comme étant dangereux ou problématique selon la SNCF. Et puis on termine avec un mot de football. Monaco prend la tête de la Ligue 1. Les Monégasques ont battu Marseille 2-0 hier soir en clôture de la deuxième journée de Ligue 1. Dans les autres matchs, le Paris FC a dominé Nice 3-0. Victoire de Rennes sur le Mans 3-2. Excellent début de journée à tous.

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9: Bonjour à tous, c'était une annonce attendue. Olivier Faure est bien candidat à l'élection présidentielle de 2027. Le premier secrétaire du PS l'a annoncé hier soir sur le plateau du 20h de TF1. Il a affirmé avoir une obsession, que Marine Le Pen n'arrive pas à l'Élysée. Olivier Faure a également précisé qu'il participerait à la primaire social-démocrate organisée par le PS et Place Publique. Il devra faire face pour l'instant à Raphaël Glucksmann, Jérôme Gadge, Philippe Brun et Ségolène Royal. Une nouvelle cyberattaque contre les services de l'État. Le site Zéro Logement Vacant, rattaché au ministère de la Ville, était inaccessible hier. Le groupe Zero Bytes est déjà à l'origine du piratage des données du fisc révélé mi-août, serait derrière cette opération. Les hackers affirment avoir récupéré près de 149 millions d'enregistrements bruts sur la plateforme. Le président d'une association LGBT+, violemment agressé à Paris. Les faits se sont déroulés dans la nuit de vendredi à samedi à la sortie d'un bar dans le quartier du Marais. La victime a été gravement blessée, notamment après un jet de bouteille. Un suspect a été interpellé. Selon le parquet, il était sous l'influence de l'alcool. La guérilla colombienne de l'EMC revendique l'enlèvement du soldat de la Légion étrangère française. Ce groupe est la principale dissidence des ex-FARC aujourd'hui dissous. Le caporal a été pris en otage début août alors qu'il était en permission dans son pays. Ses ravisseurs assurent qu'il est en vie. Près d'une quinzaine de personnes sont toujours recherchées en Arizona. Une importante crue soudaine est survenue samedi dans le célèbre parc national du Grand Canyon dans l'ouest des États-Unis. Des vidéos tournées par des randonneurs montrent un torrent d'eau boueuse déferlant le long d'un sentier. Le football et Monaco frappent fort en Ligue 1. L'ASM s'impose 2-0 face à l'OM dans le choc de la clôture de la deuxième journée. Monaco qui prend la tête du championnat. Dans les autres rencontres, le Paris FC a battu Nice 3-0. Le Stade Rennais lui domine Le Mans 3-2. Et puis on termine en tennis. Ses premiers coups de tonnerre à l'US Open. Novak Djokovic est éliminé dès le premier tour. Le Serbe vient de s'incliner d'entrée en 5-7 contre l'Argentin Navone. Excellent début de journée à tous.
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12: Bonjour à tous, c'est une première depuis un mois. L'armée américaine a mené hier des frappes sur l'île iranienne de Larak, une île située dans le stratégique détroit d'Ormuz. En représailles, les gardiens de la révolution ont affirmé avoir attaqué des installations des États-Unis sur deux bases aériennes en Jordanie. Conséquence, les prix du pétrole sont repartis à la hausse, une augmentation de 2,59% pour le baril de Brent. Et dans ce contexte, c'est le dernier jour pour profiter de l'aide carburant pour les gros rouleurs. Elle prend fin officiellement aujourd'hui, mais le gouvernement a déjà assuré travailler sur une possible prolongation des aides pour les secteurs les plus exposés à la hausse des prix de l'essence et du diesel. Depuis le lancement de la plateforme en avril, plus d'1 370 000 ménages ont déposé une demande. En attendant, le gouvernement, lui, planche sur le budget. Sébastien Lecornu réunit en séminaire aujourd'hui ses ministres afin de préparer le projet de loi de finances 2027. L'objectif, trouver un compromis face au risque de censure. C'est désormais officiel. Olivier Faure a annoncé hier soir sur le 20h de TF1 être candidat à l'élection présidentielle de 2027. Le premier secrétaire du Parti socialiste a également précisé qu'il participerait à la primaire social-démocrate organisée par le PS et Place publique. Il devra faire face pour l'instant à Raphaël Glucksmann, Jérôme Gadge, Philippe Brun et Ségolène Royal. Plus de 850 000 enseignants reprennent ce lundi le chemin de l'école, soit un jour avant la rentrée des élèves. Et à cette occasion, le Haut Commissariat à la Stratégie et au Plan a dévoilé son rapport pour revaloriser le métier. Parmi les 11 recommandations, la revalorisation des rémunérations des enseignants. Un nouveau coup de chaud attendu cette semaine sur la France. Les températures devraient de nouveau grimper fortement en milieu de semaine, notamment dans le sud du pays, avec des pics à 34 ou 36 degrés. Et puis le dernier adieu à Philippe Bouvard, ce monument de la presse écrite, de la radio et de la télévision, est décédé le 24 août dernier. Ses obsèques se dérouleront cet après-midi à 15h en l'église Notre-Dame de Bon Voyage à Cannes. Et l'inhumation suivra à 17h au cimetière de la ville. Excellent début de matinée à tous.
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14: Je m'appelle Bertie. Je suis avec Lisea, Andrea, Adela, Yanis, Diego et Amy. On a pris le train pour aller à Nantes. On est allé dans un musée. On a regardé une exposition. Puis on a visité une autre radio et on a pris une glace ou des boissons. L'exposition qu'on a vue, c'est l'Odyssée de l'oubli de Anne et Patrick Poirier au musée d'art de Nantes. Quelle est ton œuvre préférée dans le musée ?
15: Dans le musée, j'ai préféré Danger Zone. C'est une sorte de cité apocalyptique, de futur qui est détruite par un avion, où il y a des immeubles détruits et les faits en noir. Et c'est dans la chapelle.
14: Pourquoi est-ce que c'est ton œuvre favorite ?
15: Parce qu'elle représente un futur où les hommes ne prennent pas soin de qu'est-ce qui nous entoure, par exemple la nature ou de notre humanité. On risque d'arriver à une situation apocalyptique comme celle-ci où des villes sont détruites par la guerre ou par notre désir de consommer de plus en plus qui emmène au réchauffement climatique et aux températures qu'on a maintenant. Et aussi parce que ça représente un peu quelque chose de triste, déception envers le passé, qu'on pouvait éviter certaines guerres comme la Seconde Guerre mondiale qui a presque détruit des villes entières lors des bombardements. Voilà.
9: Je vais vous présenter les ruines d'Égypte. C'est une œuvre créée par Patrick et Anne Poirier en 1976. Je l'ai choisie parce que je trouvais qu'elle représentait des monuments assez importants, qu'elle était bien faite. Elle représente du coup un pharaon égyptien sur une grande pierre. Et j'ai bien aimé cette œuvre puisque elle représente l'avant et l'après.
16: Bah moi je suis Amy et voilà.
17: Quelle était ta cité préférée lors de cette exposition ?
16: Ma cité préférée c'était la cité des ombres qui était dans le patio directement quand on entrait.
17: Qu'est-ce qui t'a plu dans cette œuvre ?
16: Ce qui m'a plu c'était qu'elle soit grandeur nature, enfin qu'elle soit grande et que enfin que chaque peau était symétrique ou enfin se ressemblait et c'était recouvert de plumes quand on regardait de hauteur ou même juste en bas, on voyait que ça faisait une forme de cerveau.
17: Pour toi, comment tu interprètes le message de cette œuvre ?
16: Enfin, selon moi, les plumes, ça pourrait représenter la légèreté des rêves, parce que, parce que en fait, la cité, c'est la dame qui l'a créée avec son mari. En fait, c'était un de ses rêves. Enfin, elle l'a vu dans un de ses rêves. Et du coup, selon moi, les plumes, ça pourrait représenter la légèreté du coup des rêves.
18: Salut Bertie, est-ce que tu pourrais me dire quelle est ton œuvre préférée dans le musée d'art à Nantes ?
19: C'est lambeaux d'œuvres et de mémoire. En fait, c'est des structures en blanc et c'est détruit, mais c'est fait exprès et c'est très beau.
18: Et pourquoi t'aimes cette œuvre ?
19: Parce que les structures, elles sont magnifiques et j'ai remarqué quelque chose aussi. Il y avait des petits personnages dedans et ça, j'ai trouvé ça très joli. Après, c'était beaucoup de décombres et voilà, moi, j'aime bien les décombres.
20: 15,876 AD.
21: Lisa, c'était quoi ton œuvre préférée dans le musée et pourquoi ?
18: Alors, mon œuvre préférée dans le musée, c'est la Cité des Ombres. Et je l'adore parce qu'en fait, ça représente un cerveau. Et dans ce cerveau, il y a en fait, à la place des neurones, des choses comme ça, et il y a des piles faites en argile. Il y en a des différentes et il y en a aussi qui sont symétriques. Et par terre, il y a des plumes. Et je trouve ça vraiment magnifique. Et c'est ma préférée. Parce que j'adore l'idée d'avoir représenté un cerveau et le fait que ça soit en fait que l'idée soit partie d'un rêve que la créatrice a fait. Et donc du coup, grâce à ça, après, ils ont décidé de recréer le rêve que Anne avait fait en œuvre. Et voilà, donc je trouvais ça très, vraiment très cool.
21: Et qu'est-ce qu'elle t'a fait ressentir un peu ?
18: Ce que j'ai ressenti, alors je sais pas trop. J'ai senti un peu de l'émerveillement parce qu'en fait, ce qu'on voyait, on était en face, pas au-dessus, mais en face de l'œuvre, on voyait qu'un petit bout, on pouvait tourner autour, mais on voyait pas l'œuvre d'au-dessus. Et ensuite, quand on est monté, on a pu voir l'œuvre d'au-dessus et ça ressemblait vraiment pile poil à un cerveau. Et je trouvais ça aussi cool. En fait, c'est un petit peu comme un mystère, il y avait des choses qui étaient parallèles, mais symétriques, et d'autres qui n'étaient pas du tout symétriques. Donc voilà.
21: Merci.
22: L'incendie de la Grande Bibliothèque est une œuvre réalisée par Patrick et Anne Poirier. Cette œuvre représente les ruines d'une ancienne bibliothèque. Imaginez des grands pylônes, des murs détruits, tous de couleur noire charbon. Et une atmosphère assez lugubre, sombre. J'apprécie cette œuvre car elle a un côté un peu post-apocalyptique et horrifique. Et les couleurs et l'ambiance sont assez intéressantes. Et l'architecture est plutôt impressionnante.
17: Bonjour, je m'appelle Adèle Abriant et je suis une jeune de 14 ans.
0: Peux-tu nous dire quelle est ta cité préférée durant cette exposition ?
17: Alors moi, ma cité préférée, c'était Mnemosyne. Donc, du coup, comme toutes les œuvres de cette exposition, elle a été faite par Anne et Patrick Poirier, les deux artistes qui ont fait ça. Et en fait, ça représente une sorte de temple à moitié qui est sous la forme d'un cerveau, comme pas mal de choses de cette exposition, et qui en fait sépare une sorte de mémoire qui invoque vraiment toute son aisance dans plusieurs parties différentes. On a en plusieurs fois l'œuvre, c'est-à-dire qu'on a un plan avec toutes les écritures de chaque signification des passages, des endroits de l'œuvre justement. On a des plans plutôt d'architecture sur la création, l'installation et tout ça. Et on a une reproduction, pas en taille réelle, mais en taille assez conséquente quand même, en bois, de la structure. Et ça a un côté un peu labyrinthe, tellement on a peu de... C'est que vraiment de structure et pas de mobilier. Et donc on ne sait pas vraiment quoi pourrait être quoi. On ne peut que se fier aux écritures qu'on a sur la reproduction avec les petits mots.
0: Toi, comment tu interprètes cette œuvre ?
17: Alors moi, elle m'a beaucoup interloquée sur vraiment le principe de la mémoire qui est un pilier dans cette exposition. Et j'aimais m'imaginer, en regardant l'œuvre, voir des sortes de formes spectrales traverser toute la structure. Et en fait, valser le milieu. Avait un nom bien précis que je n'ai plus, mais qui était vraiment focalisé sur la mémoire et sur le regroupement des souvenirs. J'ai passé beaucoup de temps à essayer de lire un peu tout, mais j'ai pas pu me souvenir de tout, mais ça m'a vraiment bercé comme un temple où en fait le cerveau ne serait qu'un réservoir de tous nos souvenirs, justement toujours vraiment sur la mémoire, je me répète beaucoup, mais c'est un truc très mystérieux où en fait on sait pas vraiment comment ça fonctionne, et en même temps c'est une description très complète, et pourtant au final on n'en sait pas grand chose, on voit pas comment ça fonctionne, mais on sait que les choses correspondent à celle-ci, et c'est à nous en fait, je trouve, plus de nous imaginer comment marcherait ce temple de la mémoire qui est du coup un peu l'imbiratex, je sais pas, ça, je pense que ce mot n'existe pas, mais vraiment dans ça, et ça c'est vraiment ce qui m'a le plus mis. Donc j'ai pas vraiment d'interprétation particulière, si ne serait-ce que le cerveau soit en fait juste un réservoir de tranches de vie, qu'on en possède tous un et qu'on en est tous un, et qui soit peut-être exactement de la même fonctionnalité que l'œuvre, qui soit dans la même fonctionnalité que Mnemosyne. Je vais y arriver. Merci.
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23: Trois candidats dans un mouchoir de poche, mais on se régale. C'est du beau jeu, ça. Regarde.
24: Soprano Paul, Mirabel, Squeezie, McFly et Carlito.
23: Pardon ? Quelle est votre réponse ?
24: Marlène Schiappa. Lady Gaga. Omar Sy, Clara Luciani, Nicki Minaj, Florence Foresti, Taylor Swift, Mbappé, Emmanuel Macron, Donald Trump, Damso, Marion Cotillard, Katy Perry, Charles Leclerc, Léon Marchand, Angèle, Lenny Kravitz, Greta Thunberg, François Hollande, Philippe Etchebest, Billy Eilish, Wendy Renard, Nikos Aliagas, Barack Obama, Cyril Lignac, Teddy Riner, Julien Doré, Loan, Thomas Pesquet, Harry Potter, Yann Barthès,

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1: Bonjour.
4: Bonjour.
1: Est-ce que vous pouvez vous présenter ?
4: Oui, je suis une caméra.
1: Une caméra. C'est très intéressant d'avoir une interview d'une caméra.
4: Ah oui, surtout qu'en ce moment, c'est un festival de films.
1: Oui, donc ça.
4: Donc je suis vraiment à propos.
1: Quel âge avez-vous ?
4: J'ai 3 ans.
1: 3 ans ? Et une caméra, ça vit combien de temps ?
4: Ouf, ben les caméras numériques, je ne sais pas, mais les argentiques, elles avaient une longue vie.
1: Et alors, quel est votre rôle en tant que caméra ?
4: Alors, en tant que caméra, j'obéis aux ordres. Mon réalisateur, il me dit quoi faire et j'obéis.
1: Et des fois, est-ce que vous en avez un peu marre d'obéir ?
4: Ah oui, quand il faut recommencer une scène 7 fois, j'en ai assez.
1: 7 fois ?
4: Ah, des fois plus !
1: Des fois plus. Est-ce que vous avez envie de vous rebeller ?
4: Et oui, mais je cherche encore le moyen de me rebeller. Je ne sais pas, est-ce que je vais me mettre en panne ? J'en sais rien.
1: C'est très compliqué.
4: Il faut que je fasse. Je suis en train d'y réfléchir.
1: Est-ce que vous connaissez d'autres caméras avec qui vous pouvez en discuter ?
4: Oh, oui. On est tout un petit groupe. On a créé un espèce de groupe. Enfin, on va essayer de se rebeller toutes ensemble. Il y en a marre.
1: Oui, je comprends. Que demander à une caméra
4: Alors, de ce que je sais, on demande à une caméra d'être le plus fidèle possible à ce que veut le réalisateur, en faisant attention à la lumière. Enfin bon, on a des aides pour ça, mais bon, quand même, faut qu'on soit la réplique totale de ce que veut le réalisateur.
1: D'accord. Et ça vous plaît tout ça ?
4: Oui.
1: Être une caméra.
4: Ah oui, oui, oui. Ben, je vois des choses très intéressantes. Ah oui, oui, oui. Ça me plaît beaucoup. Oui, heureusement, ben, oui, parce que je suis là depuis 3 ans. Donc si j'en avais eu assez, je serais partie avant.
1: D'accord. Et là, toujours envie de rester ici.
4: Ah oui.
1: À filmer.
4: Oui, oui. Ah oui.
1: Et
4: oui,
1: vous filmez quoi ?
4: Alors, ben, ça m'arrive de filmer des paysages, enfin bon, suivant. Mais ce que j'aime mieux, c'est les acteurs et les actrices.
1: Les acteurs et les actrices.
4: Ah oui, oui, oui.
1: Pourquoi ?
4: Ah bah parce qu'ils ont des changements de vie, ça change, il y a tout un tas de choses suivant ce qu'on leur fait faire, ils changent de visage, il y en a qui ont vraiment une personnalité, c'est très intéressant.
1: Et est-ce qu'en tant que caméra, vous avez beaucoup de fonctionnalités
4: Oh là là, bah oui parce que les numériques maintenant... Pour tout vous dire, je ne sais même pas je sais pas tout me servir de tout.
1: Il y a beaucoup de réglages.
4: Je
1: et tout.
4: Cache, bah oui, bah, vaut mieux que je cache ce que je ne sais pas faire.
1: Ah oui, effectivement.
4: Eh oui. Donc c'est la porte.
1: Est-ce que vous avez un dernier mot à nous dire ou pas en tant que caméra ?
4: Ah oui, bah, la caméra, c'est un beau métier.
1: Merci et pour cette interview exclusive d'une caméra.
4: Voilà.

0: Nous sommes élèves au collège Jean Moulin, nous sommes en 4e Starc.
1: C'est Juliette,
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1: Dans la tribu, nous avons rencontré Madame Rabouin, éducatrice, pour notre projet de classe sur la découverte des métiers.
4: Bonjour, quel est votre nom et votre métier ?
5: Alors, je m'appelle Anne-Sophie Rabouin et je suis éducatrice spécialisée.
6: Qu'est-ce qui vous a motivée à faire ce métier ?
5: Quand j'étais très jeune, à peu près à votre âge, j'avais très envie d'aider les gens, mais je ne savais pas trop comment on pouvait faire ça et quel nom ça avait comme métier. Et c'est après, en grandissant, où je me suis renseignée avec des reportages, beaucoup de documentaires à la télévision, et où j'ai appris que c'était le métier d'éducatrice spécialisée. Voilà, c'est comme ça que ça a commencé.
4: Depuis combien de temps faites-vous ce métier ?
5: Alors moi, j'ai eu mon diplôme en 2016, donc ça fait 9 ans.
6: Comment gérez-vous les conflits ou les comportements perturbateurs ?
5: Alors ça, c'est quelque chose qui est très très compliqué pour moi, parce que parfois je peux avoir l'impression que... Alors moi, je ne vous ai pas expliqué, mais je travaille auprès de familles. Et parfois, quand il y a des parents qui sont en colère ou des enfants qui sont en colère, je peux avoir le sentiment qu'ils s'adressent à moi. Mais en fait, ils s'adressent plutôt à ma casquette d'éducatrice. Ils ne sont pas trop d'accord avec ce que je dis par rapport à mon métier. Donc ça m'aide un peu, en me disant ça, que de prendre de la distance avec la colère, avec parfois la tristesse. Par contre, je garde la joie. Il y en a aussi beaucoup, de la joie.
4: Quels sont les enfants qui vous ont le plus marqué et pourquoi ?
5: Alors ça, c'est assez difficile à dire parce que ça fait 9 ans que je suis éducatrice. Donc j'ai rencontré beaucoup, beaucoup, beaucoup d'enfants, mais aussi beaucoup, beaucoup d'adultes. Là, avec votre question, j'ai plein de visages qui me passent en tête. Souvent, c'est parce que... Alors mon travail, la particularité, c'est que je suis amenée à rencontrer beaucoup de gens, mais la rencontre, c'est un grand mot. Parfois, juste se dire bonjour, on dit que c'est déjà une rencontre. Et puis parfois, la rencontre avec un grand R, c'est quand il se passe vraiment quelque chose de particulier dans la relation, quelque chose que ni l'enfant ni moi n'arrivons vraiment à comprendre. Mais là, ça reste un visage qui sera toujours inscrit dans ma tête. Je ne saurais pas trop expliquer pourquoi, mais parce qu'on a partagé une émotion forte, par exemple, ou qu'on a vécu une histoire commune, des choses qui rapprochent. Donc sur 9 ans de métier... Je peux dire que j'ai fait peut-être 20 grandes rencontres, par exemple.
6: Quelle étude faut-il pour devenir éducateur ?
5: Alors déjà, pour entrer en formation d'éducatrice spécialisée, il faut avoir le bac. Et au moment du lycée, à la fin du lycée, on fait les vœux aujourd'hui par Parcoursup, où on s'inscrit pour entrer dans une école de formation. Donc là, la plus proche, c'est Nantes. Ensuite, il y a Angers. La formation, elle se fait en 3 ans. Après le bac, et on sort avec le certificat, et après on peut exercer tout de suite. Et pendant cette formation-là, on a des stages, donc chaque année, on a des stages plus ou moins longs, qu'on doit faire dans différents domaines. Donc moi, par exemple, aujourd'hui, je travaille en protection de l'enfance, mais on peut aussi aller travailler dans le handicap, dans l'insertion, il y a beaucoup, beaucoup de domaines différents.
4: Avez-vous déjà pensé à faire autre chose, et pourquoi ?
5: Alors, quand j'étais vraiment très jeune, au moment du primaire, je voulais être mécanicienne parce que j'adorais avoir les mains sales. Après, je voulais être dans la police parce que je trouvais que c'était intéressant de faire régner la loi. Et puis après, plus tard, j'ai voulu être égyptologue, alors parce que j'adorais ma prof d'histoire, je crois, au collège. Et puis après, je suis arrivée à éducatrice, je crois. Donc il y a eu quand même beaucoup, beaucoup d'idées dans ma tête. Alors le pourquoi... Là aussi, c'est une question de rencontre, souvent.
4: Au revoir, merci de nous avoir écoutés et merci à Madame Rabouin de s'être déplacée pour nous.
1: C'était Juliette, Marina, Mélissa et Victor dans la tribu. Bonne journée.

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3: Ils sont quatre, ils sont collégiens. Albert, Vincent, Thibault, Lorenzo, Laura et Esma vont tenter de découvrir la définition du mot pochade. Laura.
4: J'imagine un peu un truc pour un chat.
3: D'accord, donc ce sera un objet pour un chat?
4: Oui.
3: Mais quel type d'objet?
4: Un jouet.
3: Un jouet pour un chat, d'accord. Lorenzo.
5: Ah bah j'aurais imaginé une poche pour quelque chose de spécial ou quelque chose comme ça.
3: D'accord, donc un petit sac pour quelque chose de spécifique.
5: Oui.
3: Avant que ce soit une poche d'un vêtement.
5: Plutôt un petit sac qui vient par exemple d'un pays ou quelque chose comme ça.
3: Ah d'accord, ce serait le mot précis pour un sac mais dans un pays ou une région bien déterminée.
5: Oui, effectivement.
3: Très bien. Esma.
6: En fait, il a dit ce que je voulais dire.
3: Ah, donc toi aussi, t'étais sur un petit sac. Et alors, qui sert à quoi pour toi?
6: Moi, j'aurais dit, par exemple, qu'il sert pour, par exemple, ranger un instrument ou quelque chose comme ça.
3: Ah, d'accord. Donc, un ou une pochade, ce serait le sac qui range un instrument de musique.
6: Exact.
3: Très bien. Est-ce qu'il y a d'autres idées pour pochade? Très bien. Thibaut, une idée?
7: Mais en fait, pochade, ça me fait penser à un sac à main, mais du coup, voilà. J'ai repris l'idée de Lorenzo. Quoi.
3: Ah oui, mais là, on était plutôt sur des petits sacs qu'on peut nous donner dans les magasins, ou voilà. Là, toi, c'est le sac à main.
7: Bah oui, plutôt une petite poche d'intérieur, comme il disait.
3: D'accord, très bien. Alors, poche d'intérieur, ça pourrait être aussi la poche intérieure d'un blouson.
7: Bah oui, peut-être.
3: Ah d'accord. Laura.
4: Bah j'aurais pensé aussi, genre un sac, mais on met un chat dedans.
3: D'accord, donc toi tu restes sur ton idée du chat, mais là tu la mélanges avec l'idée du sac et ça donne un sac à chat.
4: Oui.
3: Très bien. Lorenzo.
5: Bah je sais pas, moi dans ma tête, quand je me dis pochade, je sais pas, on dirait une danse, un truc comme ça.
3: Ah, ça serait peut-être le nom d'une danse, qu'il peut y avoir les polkas, les salsas, la salsa, le cha-cha-cha et la pochade, ou le pochade.
5: Oui, bah oui.
3: Ah, j'aime assez cette idée, ça me plaît bien. Esma.
6: Moi, personnellement, après, si j'étais d'avis, je prendrais chacun des mots et je les associerais à un mot, par exemple, pochade. On peut faire promenade ou quelque chose comme ça avec ce mot-là. Et du coup, je pense que si on prend plusieurs choses de ce mot, on peut le transformer en un mot normal pour essayer de découvrir la définition. Par exemple, moi, j'étais sur pochade, une sorte de promenade.
3: D'accord, donc toi, ce serait une sorte de promenade. Par exemple, la promenade en forêt aurait un nom, la promenade au bord de la mer aurait un nom, et un de ces noms, ce serait peut-être pochade.
6: Qui sait, peut-être.
3: Qui sait? Qui sait? Eh bien, moi, je sais. Lorenzo.
5: Ou alors, j'aurais imaginé peut-être une petite expression. Tu viens d'un pays pas trop connu et tout, quoi.
3: Et qui voudrait dire quoi?
5: Une insulte ou... Bah une expression, quoi.
3: D'accord, donc un mot qui vient d'un autre pays et qui serait une insulte. Moi, ça me plaît bien, hein, comme idée aussi. Bien évidemment, je suis désolée de vous annoncer que vous êtes, mais alors complètement à côté de la plaque, mais alors complètement, puisque une pochade, c'est une peinture exécutée rapidement par un artiste en quelques coups de pinceau. Ça peut aussi être une œuvre littéraire écrite très rapidement, en fait, ça peut... voilà.
7: Ah oui, ça me rappelle un autre nom de pochade, enfin...
3: Ça pourrait faire penser au pochoir.
7: Oui, oui, voilà, c'est ce que je voulais dire.
3: Voilà, donc vous n'y étiez, mais alors, pas du tout.
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10: 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Alors voilà, on est arrivé dans le centre-ville de Saint-Nazaire, où se trouvent les locaux de la tribu. On pousse la porte, et après une énigme de Germain à l'accueil...
12: Qu'est-ce qui commence la nuit et finit le matin?
10: On arrive à la rédac.
11: Bienvenue dans le hall où il y a un coin détente avec des fauteuils. À côté, il y a un espace de travail pour les jeunes afin qu'ils préparent leur chronique, leur émission. et en face, les bureaux des animatrices.
10: Sur un des murs, il y a le grand panneau du comité des réactions. C'est là qu'on met l'actualité que les jeunes veulent traiter, mais aussi les actualités de la radio, comme les nouvelles émissions que nous avons créées.
11: Passons au premier studio. Alors lui, c'est celui d'enregistrement. C'est ici qu'on enregistre cette magnifique présentation de la radio. C'est ici qu'on produit nos chroniques. Et c'est aussi qu'on passe nos appels quand on veut pas déranger les autres. Oui, maman, je te rappelle après.
10: Pardon pour le dérangement. Bref, voici le meilleur pour la fin, le studio de diffusion. C'est ici qu'on passe les émissions en direct, comme ça discute, où on parle d'actu, cultive-toi si tu peux, où on parle de culture, ou encore tempête de fun, un thème par émission.
11: Alors, ça marche comment ?
10: Bah, y a un logiciel de programmation dans lequel on rentre une émission ou une programmation musicale. Il y a une grande table avec des pistes liées aux 7 micros pour les invités, et un micro pour l'animateur ou le technicien.
11: Le studio possède une grande hauteur sous plafond, accompagnée d'une magnifique boule à facettes, suspendue auquel il ne manque bien sûr aucun carré. La pièce réduit les échos de la voix grâce à de grands panneaux aux couleurs de la radio. La salle est climatisée. Ah oui, pardon, c'est vrai, on avait oublié qu'on n'était pas vraiment des agents immobiliers.
10: Bon, si on résume, la tribu, c'est un atelier jeunesse de Saint-Nazaire, accessible à tous les jeunes entre 11 et 18 ans. On peut faire des reportages, des émissions, des micro-trottoirs, des ateliers en lien avec la radio, des interviews et encore plein de trucs super chouettes.
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10: 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Et au fait, vous avez la réponse à l'énigme de Germain ?

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1: Bonjour à tous. Les aides carburants pour les gros rouleurs ne seront pas suspendues aujourd'hui. C'est l'annonce ce matin sur BFM TV de la porte-parole du gouvernement Maud Bréjon. Ce coup de pouce devait prendre fin officiellement aujourd'hui, mais le gouvernement a déjà assuré travailler sur une possible prolongation des aides pour les secteurs les plus exposés à la hausse des prix de l'essence et du diesel. Une aide, on le rappelle, mise en place dans le contexte de la guerre au Moyen-Orient et les hostilités ont repris. L'armée américaine a bombardé l'île iranienne de Larak dans le détroit d'Ormuz. Washington assure avoir repéré la préparation d'une opération de minage de cet axe stratégique. En représailles, les gardiens de la Révolution ont affirmé avoir attaqué des installations américaines sur deux bases aériennes en Jordanie. Le bilan s'alourdit encore au Népal. 903 personnes sont mortes selon la police népalaise après cette coulée de boue dévastatrice mercredi dernier. Plus de 4200 sont également toujours portés disparus. De leur côté, les médias d'État chinois évoquent 16 morts et 546 disparus sur leur territoire. On rappelle que 4 Français sont toujours introuvables. Emmanuel Macron en Suède aujourd'hui. Le président doit valider définitivement ce lundi une commande de frégates françaises par le gouvernement suédois. Un contrat de plus de 4 milliards d'euros qui consacre la coopération entre les deux pays sur fond de menaces russes croissantes en Europe. La liste des candidats pour 2027 s'allonge encore. Olivier Faure se présente à l'élection présidentielle. Le premier secrétaire du PS l'a annoncé hier soir sur le plateau du 20h de TF1. Ce dramatique accident hier dans la commune de Reux, dans le Pas-de-Calais, un adolescent a été percuté aux alentours de 20h par un TER reliant Lille à Amiens. Le jeune âgé de 14 ans est mort. Et puis on termine avec un mot de sport du tennis et cette sensation à l'US Open. Novak Djokovic est éliminé dès le premier tour. C'est un véritable coup de tonnerre. Le Serbe s'incline d'entrée en 5-7 contre l'Argentin Navone. L'ex numéro 1 mondial, actuel 5e, n'avait pas perdu au premier tour depuis plus de 20 ans. Côté français, ça passe pour Arthur Rinderknecht et Lucas Vanhaché. Excellente matinée à tous.
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4: Je m'appelle Bertie. Je suis avec Lisea, Andrea, Adela, Yanis, Diego et Amy. On a pris le train pour aller à Nantes. On est allé dans un musée. On a regardé une exposition. Puis on a visité une autre radio et on a pris une glace ou des boissons. L'exposition qu'on a vue, c'est l'Odyssée de l'oubli de Anne et Patrick Poirier au musée d'art de Nantes. Quelle est ton œuvre préférée dans le musée ?
5: Dans le musée, j'ai préféré Danger Zone. C'est une sorte de cité apocalyptique de futur qui est détruite par un avion où il y a des immeubles détruits et les faits en noir. Et c'est dans la chapelle.
4: Pourquoi est-ce que c'est ton œuvre favorite ?
5: Parce qu'elle représente un futur où les gens ne prennent pas soin de qu'est-ce qui nous entoure, par exemple la nature ou de notre humanité. On risque d'arriver à une situation apocalyptique comme celle-ci où des villes sont détruites par la guerre ou par notre désir de consommer de plus en plus qui emmène au réchauffement climatique et aux températures qu'on a maintenant. Et aussi parce que ça représente un peu quelque chose de triste, déception envers le passé qu'on pouvait éviter certaines guerres comme la Seconde Guerre mondiale qui a presque détruit des villes entières lors des bombardements. Voilà.
6: Je vais vous présenter Les ruines d'Égypte. C'est une œuvre créée par Patrick et Anne Poirier en 1976. Je l'ai choisie parce que je trouvais qu'elle représentait des monuments assez importants, qu'elle était bien faite. Elle représente du coup un pharaon égyptien sur une grande pierre. Et j'ai bien aimé cette œuvre puisque elle représente l'avant et l'après.
7: Moi, je suis Amy et voilà.
1: Quelle était ta cité préférée lors de cette exposition ?
7: Ma cité préférée, c'était la cité des ombres, qui était dans le patio directement quand on entrait.
1: Qu'est-ce qui t'a plu dans cette œuvre ?
7: Ce qui m'a plu, c'était qu'elle soit grandeur nature, enfin qu'elle soit grande et que, enfin que chaque peau était symétrique ou enfin se ressemblait. Et c'était recouvert de plumes. Quand on regardait de hauteur, ou même juste en bas, on voyait que ça faisait une forme de cerveau.
1: Pour toi, comment tu interprètes le message de cette œuvre ?
7: Enfin, selon moi, les plumes, ça pourrait représenter la légèreté des rêves. Parce que... Parce qu'en fait, la cité, c'est la dame qui l'a créée avec son mari. En fait, c'était un de ses rêves. Enfin, elle l'a vu dans un de ses rêves. Et du coup, selon moi, les plumes, ça pourrait représenter la légèreté du coup des rêves.
2: Salut Bertie, est-ce que tu pourrais me dire quelle est ton œuvre préférée dans le musée d'art à Nantes ?
4: C'est lambeau d'œuvres et de mémoire. En fait, c'est des structures en blanc et c'est détruit, mais c'est fait exprès et c'est très beau.
2: Et pourquoi t'aimes cette œuvre ?
4: Parce que les structures, elles sont magnifiques et j'ai remarqué quelque chose aussi, il y avait des petits personnages dedans et ça, j'ai trouvé ça très joli. Après, c'était beaucoup de décombres et voilà, moi j'aime bien les décombres.
8: 15,876 AD.
9: Lisa, c'était quoi ton œuvre préférée dans le musée et pourquoi ?
10: Alors, mon œuvre préférée dans le musée, c'est la Cité des Ombres. Et je l'adore parce qu'en fait, ça représente un cerveau. Et dans ce cerveau, il y a en fait, à la place des neurones, des choses comme ça, et il y a des piles faites en argile. Il y en a des différentes et il y en a aussi qui sont symétriques. Et par terre, il y a des plumes. Et je trouve ça vraiment magnifique. Et c'est ma préférée. Parce que j'adore l'idée d'avoir représenté un cerveau et le fait que ça soit en fait que l'idée soit partie d'un rêve que la créatrice a fait. Et donc du coup, grâce à ça, après, ils ont décidé de recréer le rêve que Anne avait fait en œuvre. Et voilà, donc je trouvais ça vraiment très cool.
9: Et qu'est-ce qu'elle t'a fait ressentir un peu ?
10: Ce que j'ai ressenti, alors je sais pas trop. J'ai ressenti un peu de l'émerveillement parce qu'en fait, ce qu'on voyait, on était en face, pas au-dessus, mais en face de l'œuvre, on voyait qu'un petit bout. On pouvait tourner autour, mais on voyait pas l'œuvre d'au-dessus. Et ensuite, quand on est monté, on a pu voir l'œuvre d'au-dessus et ça ressemblait vraiment pile poil à un cerveau. Et je trouvais ça aussi cool. En fait, c'est un petit peu comme un mystère, il y avait des choses qui étaient parallèles. Mais symétrique et d'autres qui n'étaient pas du tout symétriques. Donc voilà.
9: Merci.
11: L'incendie de la Grande Bibliothèque est une œuvre réalisée par Patrick et Anne Poirier. Cette œuvre représente les ruines d'une ancienne bibliothèque. Imaginez des grands pylônes, des murs détruits, tous de couleur noire charbon, et une atmosphère assez lugubre sombre. J'apprécie cette œuvre car elle a un côté un peu post-apocalyptique et horrifique, et les couleurs et l'ambiance sont assez intéressantes. Et l'architecture est plutôt impressionnante.
12: 15,880 AD. Bonjour, je m'appelle Adèle Briand et je suis une jeune de 14 ans.
13: Peux-tu nous dire quelle est ta cité préférée durant cette exposition ?
12: Alors moi, ma cité préférée, c'était Mnemosyne. Donc, du coup, comme toutes les œuvres de cette exposition, elle a été faite par Anne et Patrick Poirier, les deux artistes qui ont fait ça. Et en fait, ça représente une sorte de temple à moitié qui est sous la forme d'un cerveau, comme pas mal de choses de cette exposition, et qui en fait sépare une sorte de mémoire qui invoque vraiment toute toute son aisance dans plusieurs parties différentes. On a en plusieurs fois l'œuvre, c'est-à-dire qu'on a un plan avec toutes les écritures de chaque signification des passages, des endroits de l'œuvre justement. On a des plans plutôt d'architecture sur la création, l'installation et tout ça. Et on a une reproduction, pas en taille réelle, mais en taille assez conséquente quand même, en bois, de la structure. Et ça a un côté un peu labyrinthe, tellement c'est que vraiment de structure et pas de mobilier. Et donc on ne sait pas vraiment quoi pourrait être quoi. On ne peut que se fier aux écritures qu'on a sur la reproduction avec les petits mots.
7: Toi, comment tu interprètes cette œuvre ?
12: Alors moi, elle m'a beaucoup interloqué sur vraiment le principe de la mémoire qui est un pilier dans cette exposition. Et j'aimais m'imaginer, en regardant l'œuvre, voir des sortes de formes spectrales traverser toute la structure. Et en fait, valser le milieu avait un nom bien précis que je n'ai plus, mais qui était vraiment focalisé sur la mémoire et sur le regroupement des souvenirs. J'ai passé beaucoup de temps à essayer de lire un peu tout, mais j'ai pas pu me souvenir de tout. Mais ça m'a vraiment bercé comme un temple où en fait le cerveau ne serait qu'un réservoir de tous nos souvenirs, justement toujours vraiment sur la mémoire, je me répète beaucoup, mais c'est un truc très mystérieux où en fait on sait pas vraiment comment ça fonctionne, et en même temps c'est une description très complète, et pourtant au final on n'en sait pas grand chose, on voit pas comment ça fonctionne, mais on sait que les choses correspondent à celle-ci, et c'est à nous en fait, je trouve, plus de nous imaginer comment marcherait ce temple de la mémoire qui est du coup un peu je pense que ce mot n'existe pas, mais vraiment dans ça, et ça c'est vraiment ce qui m'a le plus mis. Donc j'ai pas vraiment d'interprétation particulière, si ne serait-ce que le cerveau soit en fait juste un réservoir de tranches de vie, qu'on en possède tous un et qu'on en est tous un, et qui soit peut-être exactement de la même fonctionnalité que l'œuvre, qui soit dans la même fonctionnalité que Mnemosyne. Je vais y arriver. Merci.
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15: Trois candidats dans un mouchoir de poche, mais on se régale. C'est du beau jeu, ça. Regarde.
16: Le soprano Paul Mirabel, Squeezie McFly et Carlito.
15: Pardon ? Quelle est votre réponse ?
16: Marlène Schiappa, Lady Gaga, Omar Sy, Clara Luciani, Nicki Minaj, Florence Foresti, Taylor Swift, Mbappé, Emmanuel Macron, Donald Trump, Damso, Marion Cotillard, Katy Perry, Charles Leclerc, Léon Marchand, Angèle, Lenny Kravitz, Greta Thunberg, François Hollande, Philippe Etchebest, Billy Eilish, Wendy Renard, Nikos Aliagas, Barack Obama, Cyril Lignac, Teddy Riner, Julien Doré, Loan, Thomas Pesquet, Harry Potter, Yann Barthès, Inox, Tag, Lena, Situation, Adeline Champ, Brad Pitt.
15: Attention. En 1912, c'est l'émission animalière où ses principaux dirigeants massacrés par un animateur dont le véritable prénom est Ronan. Bien joué, 3 points.
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2: Attention, attention, ce sont de fausses interviews.
19: Bonjour, je suis donc journaliste, reporter radio. Quel est votre prénom et votre nom de famille ?
17: Jean-Luc.
19: Jean-Luc comment ?
17: Fleischmann.
19: Jean-Luc Lachemont. Je me nomme Iris et j'ai 18 ans. Et quel est votre métier ?
17: Je suis scientifique, un peu fou.
19: Vous êtes conscient que vous êtes faux ?
17: Oui.
19: J'aimerais comprendre quel genre de créature, genre Frankenstein ou plutôt un vampire ou un zombie ou vous voyez ?
17: Un humain mi-animal, genre mélangé avec un rat.
19: Pourquoi nous sommes là aujourd'hui ?
17: C'est pour parler de quoi ?
19: C'est vous qui faites l'interview normalement, non ? Elle est où votre pâtisserie ? à Saint-Nazaire, auprès du port. Le but de cette interview, ça va être de vous demander quels sont vos projets pour la ville de Saint-Nazaire. Parce que Guérande, c'est près de Saint-Nazaire, mais qu'en est-il pour le sel de Guérande qui est produit? Allez-vous augmenter l'économie ou arrêter le marché de ces petits marais?
8: Non, je vais pas arrêter. Je vais peut-être faire le payer plus cher.
19: Pour faire le dessert fou, j'imagine que vous avez dû faire des études. J'aimerais savoir depuis combien de temps vous cuisinez?
8: Depuis bientôt 15 ans.
19: D'accord, et vous comptez toujours garder les indices géographiques protégés, les IGP et les labels, pour éviter que du coup on usurpasse vos produits de qualité de ce petit or blanc?
8: Oui.
19: Une autre petite question, il est composé de quoi?
8: De chantilly, de vanille et de pépites de chocolat.
19: Et vous avez découvert quoi?
18: J'ai découvert une larme de lune. C'est une larme qui vient de la lune. En fait, elle est tombée de la lune et elle est allée par terre.
19: J'aimerais comprendre pourquoi votre labo a explosé.
18: Je viens de faire une découverte exceptionnelle dans la ville où j'habite.
19: Et vous habitez où?
18: J'habite à Drancy.
19: Bon bah voilà, j'imagine que c'était tout. Hein, qu'est-ce qui nous donne en général envie de le manger, ce nazérien?
8: Il est beau.
19: D'accord, très bien. J'ai juste une petite question à vous poser. L'ingrédient secret que vous ne voulez pas révéler au public?
8: Bah, je vais pas vous le dire.
19: Pourquoi vous êtes-vous présenté en fait?
8: Pour améliorer la qualité de vie de Saint-Nazaire.
19: Bon bah, au plaisir de vous revoir et j'espère que j'aurai l'occasion de le goûter. Merci beaucoup, Amy Froger.

0: Alors, la discrimination raciale à l'embauche, est-ce que ça existe? Est-ce que ça existe, Franck?
1: Oui, bonjour mademoiselle, j'ai rendez-vous avec monsieur Lemaître, s'il vous plaît. Je suis monsieur Omar.
2: Vous êtes?
1: Monsieur Omar.
2: Monsieur Omer.
1: Non, pas Omer, Omar.
2: C'est concernant?
1: Concernant la...
2: Vous êtes?
1: Je suis monsieur Omar. Pas monsieur Omer, monsieur Omar.

0: Bon alors, vous avez un bac plus 3.
1: Tout à fait.
0: Et déjà 15 CDD en seulement 2 ans d'expérience. Ceci traduit une instabilité, monsieur Omar, vous savez. Nous recherchons des personnes aussi un peu plus diplômées.
1: Mais l'annonce disait...
0: Ah, l'annonce a été très mal rédigée. Hein. Je suis désolé, ma secrétaire va vous raccompagner. Hein. C'est bon ? On a fait le tour ? Hop, hop, hop, c'est par là.

0: Maître,
1: oui, je vous en prie, asseyez-vous.
0: Je suis là pour le poste à pourvoir, tenez voici mon CV.
1: Très bien, je vois que votre niveau d'études est élevé. Vous avez un bac plus 3, c'est bien le profil recherché. Même si dans le domaine, vous n'avez qu'une seule expérience. Quoi qu'il en soit, vous êtes français.
0: Oui, ça fait une différence.
1: Non, enfin vous savez, on a tous des préférences.

0: enculé. Alors monsieur, vous quittez mon bureau immédiatement.
1: Plus personne ne conteste aujourd'hui que les origines ou la couleur de peau peuvent être un handicap à l'embauche.

0: s'inverse pas. Et la surprise, Stéphane décroche un entretien, pas Karine.
1: Il faut remonter aux raisons de l'insécurité. Si insécurité il y a, eh bien, il y a des raisons à l'insécurité. S'il n'y a pas de raison à l'insécurité, alors c'est qu'ils sont comme ça. Et alors ça, quand on dit qu'ils sont comme ça, eh bien, on n'est pas très très loin d'une forme d'exclusion qui ressemblerait peut-être à du racisme.
2: Et l'on aurait tort de penser qu'ils vont trouver automatiquement à s'employer, même comme tâche.
1: Alors, la discrimination raciale à l'embauche, est-ce que ça existe? Est-ce que ça existe pas? Eh bien, ça existe. C'est un sujet que vous voyez dans les pages un peu emmerdantes de votre journal économique, machin, c'est ce que...
3: Bonjour, c'est Célia, Kaylee, Glison et Lilou. Nous sommes élèves au collège Jean Moulin en 4e Stark.
4: Nous avons travaillé sur la découverte des métiers et pour cela, nous avons interviewé Monsieur Rochefort, professeur de sport au collège Jean Moulin.
3: Bonjour Monsieur Rochefort, on va vous poser des questions sur votre métier. À quel âge avez-vous voulu faire ce métier et pourquoi ?
5: Bonjour les filles. Prof de PS, j'ai voulu faire ça en 6e. Alors, 11 ans quoi, je pense, 11 ans. J'avais un enseignant de PS, le tout premier que j'ai connu, qui m'a passionné en fait. J'ai adoré le métier et en fait, finalement, quand j'ai discuté avec lui, parce que j'ai discuté beaucoup avec cette personne-là, moi, pour la petite histoire, j'étais en classe basket horaire aménagé et c'est lui qui nous emmenait aussi en championnat à l'extérieur. Donc, on avait beaucoup de temps à partager et il m'a expliqué en fait tout ce qu'il aimait dans son métier et tout ce qu'il pouvait faire et c'était exactement en fait ce que j'aimais aussi. Donc voilà, j'avais 11 ans.
3: Quelles sont les études pour devenir professeur de PS ?
5: Ça a beaucoup évolué parce que moi, je suis passé sur deux phases. Alors avant, il y avait les PLC, on va oublier ça. Maintenant, c'est plutôt avec les masters. Donc en gros, bac, j'ai fait un bac scientifique. Ensuite, la faculté, j'ai été au Mans puis à Paris pendant 5 ans. Donc c'était un master enseignement en fait, un master psychomotricité enseignement. Et ensuite, on passe le concours. Donc j'ai eu le concours, après 1 an de stage et j'étais validé au bout d'en gros 6 ans quoi.
3: Faites-vous ce métier par passion ou par obligation et pourquoi ?
5: Je fais ce métier par passion. C'était exactement ce que je voulais faire depuis toujours. Donc en gros, mes motivations, c'était qu'on avait un emploi du temps qui n'était pas tout le temps le même chaque année. Ça, c'est vraiment bien. Que j'étais avec des élèves, c'était ma passion. La première, enfin les enfants, c'était ce que j'aimais bien, l'éducation. Le sport, bah, c'est vraiment aussi ma passion depuis tout petit. Et aussi, on ne va pas se cacher, c'est qu'on a des vacances et que pendant les vacances, on peut faire beaucoup de choses. Donc on peut gérer nos propres enfants, on peut faire ses passions aussi particulières qu'on n'a pas le temps de faire la semaine. Et en fait, tout mis bout à bout, c'est vraiment le métier qui me passionne vraiment. Alors, je n'ai pas que ça qui me passionne dans la vie, mais ça fait partie de ça.
3: Depuis combien de temps exercez-vous ce métier ?
5: C'est ma 14e année.
3: Quelle est l'importance de l'échauffement ?
5: L'échauffement. En gros, il faut se poser la question, c'est déjà quel type d'activité on va faire. Si c'est une activité explosive, on va prendre l'exemple de l'athlétisme. Qu'est-ce qu'on risque si on n'a pas d'échauffement ? Si on demande de faire un sprint à quelqu'un qui ne s'est jamais échauffé, exemple, à la fin des échauffements, en général, on vous propose de faire des sprints. Si on commençait par ça, qu'est-ce qu'on risque ? Bon, en fait, on risque des blessures. Ça, c'est la première chose que nous, on prend en compte en tant que prof de PS. Mais au niveau sportif, l'échauffement, ça a un impact aussi réellement sur la performance. Ça, faut pas se cacher aussi. Donc, on est peut-être moins là-dessus sur le côté EPS en cours au collège. Mais tout le monde s'échauffe quand on fait du sport en club ou autre. C'est pour être plus performant, ne pas se blesser, éviter les blessures toutes bêtes comme les déchirures, les claquages et compagnie, quoi. Donc, c'est vraiment hyper important de s'échauffer avant n'importe quelle activité.
3: Comment adaptez-vous les entraînements pour motiver vos élèves ?
5: Ça, c'est une bonne question. Il y a beaucoup de choses qu'on prend en compte. Nous, c'est ce qu'on appelle la didactique dans nos études. C'est comment faire pour faire que les élèves soient motivés. Ben, en fait, il y a plein de leviers. Ça dépend des élèves. Il y en a qui vont être à fond sur le jeu, qui vont être à fond sur la compète. Donc, il va falloir qu'ils soient toujours premiers, qu'ils soient toujours... D'autres, c'est plus sur la réussite tout de suite. Si jamais il y a de l'échec, ça ne marchera pas. Donc, c'est hyper vaste comme question. Ça mériterait d'avoir un exposé de 5 heures. Et tout ce que je peux vous dire, c'est qu'il y a plein de choses sur lesquelles on peut jouer. Et ce qui marche bien au collège, c'est tout ce qui est jeu, compète. Ça marche trop bien avec tout le monde. Donc, c'est souvent ce qu'on utilise d'ailleurs, souvent.
3: Comment gérez-vous les élèves qui refusent de participer ou qui ont des manques de motivation ?
5: Alors, j'avoue que ça nous arrive quand même pas beaucoup. Souvent, les manques de motivation, ça arrive quand même fréquemment. notamment dans les disciplines un peu moins appréciées comme le demi-fond par exemple. Il y a deux étapes. La première, c'est entre guillemets la négociation, l'explication. On explique aux élèves ce qu'ils vont en tirer de cet exercice-là. On essaye de cacher aussi parfois. Quand on fait du biathlon, par exemple, on cache un peu l'épreuve que nous on recherche, c'était de courir longtemps. Donc on essaie de cacher ça par le jeu. Et puis par

0: fois ça marche toujours pas et là on est obligé de passer par la sanction un petit peu parce qu'on a pas le choix. Donc c'est comme ça. Il faut se dire que c'est une discipline comme toutes les autres et que en français on est obligé de faire ces exercices donc en EPS aussi.
1: Comment évaluez-vous le progrès de vos élèves?
0: Alors ça c'est la chose la plus difficile à évaluer parce que en fait on a une image, on se fait une image de chacun d'entre vous au début du cycle. Et après, on voit le travail que vous avez fourni et ce que vous avez réussi à mettre en place à la fin. Donc souvent, on peut se dire, ouais, mais c'est pas sur une échelle, c'est super dur. Et qui est-ce qui vous dit que j'ai moins progressé que l'autre ? Et effectivement, c'est la chose la plus dure à évaluer. Mais avec la notation par, on va pas appeler ça la notation, l'évaluation par compétence. Comme c'est bête et méchant, mais vous êtes rangé dans des cases, c'est très facile finalement de dire ah ben non, vous méritez d'avoir un verre plus parce que tu as fait tous les efforts et ça t'a permis de progresser par rapport à tes résultats. Donc finalement, c'est plus simple à quantifier avec des couleurs qu'avec des notations. Parce que ça serait très difficile de dire bah toi tu vaux 13 en progrès et toi tu vaux 17, tu vois, ça serait plus difficile. Alors que là, avec les couleurs, c'est plus simple.
1: Et dernière question, pourquoi faites-vous de la S escalade?
0: Alors la première fois que j'ai fait la S escalade, j'ai toujours fait de l'escalade en cours avec mes élèves depuis 14 ans que j'enseigne. Par contre, à la S, j'en avais jamais fait. Et quand je suis arrivé là, il y avait une collègue qui s'appelle Madame Antier que j'ai remplacée. Donc ça fait déjà 6 ans et qui avait la S escalade. Donc elle par choix. Et du coup, moi, comme tous mes autres collègues étaient déjà engagés sur d'autres AS, j'étais entre guillemets obligé de prendre cette activité, qui au final, par des recherches, parce que c'est pas du tout la même chose de faire de l'AS, de faire de l'escalade en cours et de l'AS escalade, j'ai réussi à me spécialiser, on va dire, dans cette activité. Mais c'était au départ par obligation.
1: Merci beaucoup.
0: De rien.
2: Merci à vous de nous avoir écoutés et merci à Monsieur Rochefort de nous avoir accordé du temps. C'était Célia, Kylie, Glison et Lilou.
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2: Direction le collège Jean Moulin avec Manon, Emma, Violette, Angèle et Nawel. Et toutes les cinq vont tenter de découvrir la définition du mot ascardamicte. Alors Manon, tu as une idée?
3: Oui, je pense que c'est un astronaute, voilà.
2: Un astronaute, voilà. Alors, un astronaute comme les autres ou pas?
4: Je pense.
2: Ou il a une particularité? Pourquoi il y aurait deux mots?
3: Je sais pas.
2: Bon, bah, je te laisse réfléchir sur ton astronaute, s'il a une spécificité ou pas. Et Angèle?
5: Une espèce de scarabée.
2: Une espèce de scarabée particulière, une espèce de scarabée qu'on trouverait où dans le monde?
5: En Afrique.
2: En Afrique, d'accord. Emma, une idée pour ascardamicte?
6: Ça me fait penser à volcan, parce que ça fait volcanique. Et c'est genre la couche qui est sur le sol, entre le volcan et la terre.
2: D'accord, très bien. Définition très précise, j'aime bien. Pour le moment, on a des idées très différentes, parce qu'on part dans les volcans, on a un insecte, et on part aussi dans l'espace. Est-ce qu'il y a d'autres idées pour ascardamicte, Nawel?
5: Non, je sais pas du tout, ça m'inspire pas en mots comme ça.
2: On te laisse un petit peu réfléchir. Violette, une idée?
3: Je pense que comme Angèle, c'est une sorte d'insecte, mais je sais pas du tout lequel.
2: D'accord, pas forcément un scarabée, quoi.
3: Ouais.
2: Non, le scarabée, je vois qu'il te plaît pas.
3: Ça peut, mais moi, je suis pas sûre.
2: Toi, t'es pas sûre, d'accord. Nawel?
5: Ça pourrait être un insecte.
2: Donc, un insecte aussi. Quel type d'insecte?
5: Ah, je sais pas. Il aurait quelque chose, par exemple un pic ou quelque chose pour piquer quelqu'un. Enfin, ça fait penser à un crochet ou quelque chose comme ça.
2: Ah d'accord, donc est-ce que c'est un insecte ou c'est une particularité ou une famille d'insectes? C'est-à-dire que tu vois, ce serait tous les insectes avec un pic pour... Enfin, tu vois, ou...
5: Oui, ce serait ça.
2: D'accord, donc toi, t'es pas sur l'insecte particulier, mais sur toute une famille d'insectes qui aurait une particularité.
5: Oui, c'est ça.
2: D'accord, très bien. Angèle?
6: C'est un animal.
2: C'est un animal, d'accord. Donc, autre qu'un insecte, j'imagine?
5: Oui.
2: Et alors, ce serait quel type d'autre animal qu'un insecte?
5: Justement, je ne sais pas.
2: D'accord. Donc, c'est un animal, peut-être un insecte, mais peut-être autre chose de plus gros?
5: Je ne sais pas.
2: D'accord, ok. Emma?
3: Peut-être le nom scientifique d'un dinosaure ou un truc dans le genre.
2: Ah, d'accord. Ou une variété de dinosaures?
3: Oui.
2: Très bien, j'aime bien les dinosaures. Donc là, effectivement, on est passé sur la taille au-dessus. Hein. Il y a eu l'insecte et là, on...
3: Les big boss des insectes.
2: Les big boss, exactement. Violette?
3: Non.
2: D'accord, elle s'auto-censure, Violette. Eh bien, mesdemoiselles, je suis désolée de vous dire que vous êtes bien évidemment complètement...
7: À côté de la plaque.
2: C'est ça. Ça, vous maîtrisez. Hein. Ascardamicte, ça veut dire qu'il regarde fixement sans baisser les paupières. On pourrait dire que son regard ascardamicte me fait peur. Vous avez déjà vu ces gens-là qui vous fixent et qui ne baissent pas les paupières? C'est flippant.
5: Oui, il y a une fille qui a fait ça à Angèle. Elle a eu trop peur d'elle.
2: T'as eu peur de son regard ascardamicte?
5: Non, mais elle clignait des yeux, mais me fixait.
2: D'accord. Alors là, je dois vous dire que c'est moi qui ai peur, parce qu'elles me regardent toutes avec le regard sans baisser les paupières, et franchement, elles font très très peur.
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9: Bonjour, aujourd'hui nous sommes le 19 février.
10: Et nous sommes à l'Alvéole 12.
9: L'Alvéole 12 se trouve à côté du Vip de Saint-Nazaire.
10: Et nous sommes ici pour un événement qui s'appelle Level Tree.
9: Level Tree est un événement autour des jeux vidéo et jeux de société.
10: Et nous avons interrogé des personnes qui sont ici et on leur a posé des questions.
9: Suivez-nous!
10: Bonjour, pouvez-vous vous présenter s'il vous plaît?
11: Bonjour, je m'appelle Adrien et je suis libraire et dessinateur de bandes dessinées au Chaudron.
12: Je m'appelle Kazan, j'ai 12 ans et j'habite à Saint-Bolgersac et je suis au collège à Saint-Nazaire.
13: Je suis Moissard Michel.
14: Alors moi je m'appelle Anaëlle et je suis animatrice à la maison de quartier de Méhan-Parouette.
15: Je m'appelle Eflamme, j'ai 10 ans et je suis à Carnot.
16: Je m'appelle Sarah et j'ai 11 ans, je suis au collège Jean Moulin et j'habite à Saint-Nazaire.
17: Alors bonjour, je m'appelle Charles et je suis animateur escalade.
18: Bonjour, je m'appelle Lydia.
19: Bonjour, moi je m'appelle Ryan.
20: Je m'appelle Bérénice.
21: Je m'appelle Chloé.
22: Pour vous, c'est quoi jouer?
16: Alors pour moi, jouer, c'est passer un bon moment avec des copains, de la famille, enfin en tout cas toutes les personnes qu'on peut rencontrer. et prendre du plaisir. Pour moi, le jeu, c'est surtout ça.
15: Jouer, c'est prendre du bon temps avec les gens que t'aimes bien ou les gens que tu connais pas. Et du coup, c'est sympa.
16: Pour moi, jouer, c'est s'amuser. C'est faire quelque chose qui te plaît pour te détendre.
19: Jouer, c'est s'amuser, avoir des amis et plein de choses d'autres.
4: C'est d'avoir des amis. Dans des jeux, on peut avoir beaucoup d'amis.
12: Pour moi, jouer, c'est s'amuser aussi et c'est se retrouver avec des amis ou avec des gens qu'on ne connaît pas forcément, qu'on fait connaissance et on joue.
17: Jouer, c'est s'amuser en respectant un cadre et en s'amusant, peu importe l'âge.
13: Un moment de partage avec plein de bonne humeur. Qu'on gagne ou qu'on perde.
20: Quel est votre jeu préféré ?
17: Bonne question. Et bah, c'est Crash Bash sur PS1, PlayStation 1. C'est le premier jeu que j'ai joué quand j'étais petit.
4: Moi, c'est Roblox.
23: Trio.
12: Mon jeu préféré, c'est Fortnite.
13: En ce moment, c'est Paraguay.
19: Moi, c'est Fortnite.
16: Moi, mon jeu préféré, jeu vidéo, c'est Fortnite aussi.
11: L'affect, je crois que je dirais Final Fantasy. Quand j'étais gamin, j'adorais les Final Fantasy. J'y joue encore aujourd'hui à fond. Ouais, je dirais Final Fantasy.
20: Et quel est votre jeu de société préféré ?
24: Nous, on joue à la belote.
25: Ou au tarot.
26: Le Monopoly.
16: Alors, moi, j'aime bien les jeux de société. Et en ce moment, je joue beaucoup au Skyjo, que tout le monde connaît.
12: En jeu de société, je pense que c'est... le jeu de dames.
27: Et en jeu de société préféré, je pense que c'est le Monopoly.
15: Mon jeu préféré pour l'instant, bah là, de tout ce que j'ai vu, c'est Smash Bros.
28: C'est le foot où on fait ça, là.
29: Ah, le baby foot.
28: Oui, le baby foot.
20: D'accord, merci.
11: De rien.

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Imaginez la forme de la boîte crânienne, son épaisseur, sa dureté. 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
5: Bonjour à toutes et tous. Un séminaire gouvernemental est en cours à l'hôtel des Invalides. Après un conseil des ministres ce matin à l'Élysée consacré à la rentrée scolaire, le Premier ministre et son équipe au complet se retrouvent pour évoquer notamment les cyberattaques qui ont visé les services de l'État ces derniers mois. Le gouvernement doit aussi travailler sur la préparation du prochain budget, le projet de loi de finances 2027 qui sera présenté dans un mois le 30 septembre. Et à la veille de celle des enfants, ce sont les enseignants qui font leur rentrée ce lundi. Ils sont plus de 850 000 à avoir repris ce matin, rentrée perturbée, notamment dans les académies de Nantes et celle de Toulouse. Après

0: Le piratage qui a visé le ministère de l'Éducation nationale fin juillet, des logiciels, des messageries et des applications restent inaccessibles. Le retour à la normale pourrait prendre encore près de 2 semaines. Dans l'actu également, Emmanuel Macron est en Suède aujourd'hui pour renforcer la coopération militaire avec la France. Le chef de l'État doit finaliser l'accord avec le Premier ministre suédois pour la vente de 4 frégates françaises. La première sera livrée d'ici 2030. Contrat à plus de 4 milliards d'euros dans un contexte de menace russe sur l'Europe. Emmanuel Macron doit ensuite se rendre aux Pays-Bas demain, puis au Royaume-Uni mercredi. La reprise des bombardements américains sur l'Iran. Les États-Unis ont annoncé frapper l'île iranienne de Larak dans le détroit d'Ormuz. Le régime iranien a répliqué, assurant avoir visé des bases américaines, notamment en Jordanie et au Qatar. Les Émirats arabes unis indiquent avoir été visés par un drone venu d'Iran. Une attaque fermement condamnée par le ministère des Affaires étrangères émirati, qui dénonce ce matin une escalade dangereuse. Et puis du tennis, avec la suite du premier tour à l'US Open, on suivra les deux Français en forme du moment. Arthur Fils, opposé en fin d'après-midi à Stefanos Tsitsipas. Et Diane Paris contre Victoria Golubic, après son titre à Monterrey ce week-end. On a déjà eu une première grosse sensation la nuit dernière à New York, l'élimination de Novak Djokovic dès son entrée en lice. C'est la fin de ce flash, bonne journée.
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3: Je m'appelle Bertie, je suis avec Lisea, Andrea, Adela, Yanis, Diego et Amy. On a pris le train pour aller à Nantes, on est allé dans un musée, on a regardé une exposition, puis on a visité une autre radio et on a pris une glace ou des boissons. L'exposition qu'on a vue, c'est l'Odyssée de l'oubli de Anne et Patrick Poirier au musée d'art de Nantes. Quelle est ton œuvre préférée dans le musée ?
4: Dans le musée, j'ai préféré Danger Zone. C'est une sorte de cité apocalyptique de futur qui est détruite par un avion où il y a des immeubles détruits et les faits en noir. Et c'est dans la chapelle.
3: Pourquoi est-ce que c'est ton œuvre favorite ?
4: Parce qu'elle représente un futur où les hommes ne prennent pas soin de ce qui nous entoure, par exemple la nature ou de notre humanité. On risque d'arriver à une situation apocalyptique comme celle-ci où des villes sont détruites par la guerre ou par notre désir de consommer de plus en plus qui emmène au réchauffement climatique et aux températures qu'on a maintenant. Et aussi parce que ça représente un peu quelque chose de triste, déception envers le passé qu'on pouvait éviter certaines guerres comme la Seconde Guerre mondiale qui a presque détruit des villes entières lors des bombardements. Voilà.
5: Je vais vous présenter Les ruines d'Égypte. C'est une œuvre créée par Patrick et Anne Poirier en 1976. Je l'ai choisie parce que je trouvais qu'elle représentait des monuments assez importants, qu'elle était bien faite. Elle représente du coup un pharaon égyptien sur une grande pierre. Et j'ai bien aimé cette œuvre puisque elle représente l'avant et l'après.
6: Bah moi je suis Amy et voilà.
7: Quelle était ta cité préférée lors de cette exposition ?
6: Ma cité préférée c'était la cité des ombres qui était dans le patio directement quand on entrait.
7: Qu'est-ce qui t'a plu dans cette œuvre ?
6: Ce qui m'a plu c'était qu'elle soit grandeur nature, enfin qu'elle soit grande et que enfin que chaque peau était symétrique ou enfin se ressemblait. Et c'était recouvert de plumes quand on regardait de hauteur. ou même juste en bas, on voyait que ça faisait une forme de cerveau.
7: Pour toi, comment tu interprètes le message de cette œuvre ?
6: Enfin, selon moi, les plumes, ça pourrait représenter la légèreté des rêves, parce que, parce que en fait, la cité, c'est la dame qui l'a créée avec son mari. En fait, c'était un de ses rêves. Enfin, elle l'a vu dans un de ses rêves. Et du coup, selon moi, les plumes, ça pourrait représenter la légèreté du coup des rêves.
8: Salut Verti, est-ce que tu pourrais nous dire quelle est ton œuvre préférée dans le musée d'art à Nantes ?
3: C'est lambeau d'œuvres et de mémoire. En fait, c'est des structures en blanc et c'est détruit, mais c'est fait exprès et c'est très beau.
8: Et pourquoi t'aimes cette œuvre ?
3: Parce que les structures, elles sont magnifiques et j'ai remarqué quelque chose aussi, il y avait des petits personnages dedans et ça, j'ai trouvé ça très joli. Après, c'était beaucoup de décombres et voilà, moi j'aime bien les décombres.
9: 15,876 AD.
10: Lisa, c'était quoi ton œuvre préférée dans le musée et pourquoi ?
8: Alors, mon œuvre préférée dans le musée, c'est La Cité des Ombres. Et je l'adore parce qu'en fait, ça représente un cerveau. Et dans ce cerveau, il y a en fait, à la place des neurones, des choses comme ça, et il y a des piles faites en argile. Il y en a des différentes et il y en a aussi qui sont symétriques. Et par terre, il y a des plumes. Et je trouve ça vraiment magnifique. Et c'est ma préférée parce que j'adore l'idée d'avoir représenté un cerveau et le fait que ça soit en fait que l'idée soit partie d'un rêve que la créatrice a fait. Et donc du coup, grâce à ça, après, ils ont décidé de recréer le rêve que Anne avait fait en œuvre. Et voilà, donc je trouvais ça très, vraiment très cool.
10: Et qu'est-ce qu'elle t'a fait ressentir un peu ?
8: Ce que j'ai ressenti, alors je ne sais pas trop. J'ai ressenti un peu de l'émerveillement parce qu'en fait, ce qu'on voyait, on était en face, pas au-dessus, mais en face de l'œuvre, on ne voyait qu'un petit bout. On pouvait tourner autour, mais on ne voyait pas l'œuvre d'au-dessus. Et ensuite, quand on est monté, on a pu voir l'œuvre d'au-dessus et ça ressemblait vraiment pile poil à un cerveau. Et je trouvais ça aussi cool. En fait, il y avait c'est un petit peu comme un mystère, il y avait des choses qui étaient parallèles. Mais symétrique et d'autres qui n'étaient pas du tout symétriques. Donc voilà.
10: Merci.
11: L'incendie de la Grande Bibliothèque est une œuvre réalisée par Patrick et Anne Poirier. Cette œuvre représente les ruines d'une ancienne bibliothèque. Imaginez des grands pylônes, des murs détruits, tous de couleur noir charbon, et une atmosphère assez lugubre sombre. J'apprécie cette œuvre car elle a un côté un peu post-apocalyptique et horrifique, et les couleurs et l'ambiance sont assez intéressantes. Et l'architecture est plutôt impressionnante.
12: 15,880 AD. Bonjour, je m'appelle Adèle Briand et je suis une jeune de 14 ans.
13: Peux-tu nous dire quelle est ta cité préférée durant cette exposition ?
12: Alors moi, ma cité préférée, c'était Mnemosyne. Donc, du coup, comme toutes les œuvres de cette exposition, elle a été faite par Anne et Patrick Poirier, les deux artistes qui ont fait ça. Et en fait, ça représente une sorte de temple à moitié qui est sous la forme d'un cerveau, comme pas mal de choses de cette exposition, et qui en fait sépare une sorte de mémoire qui invoque vraiment toute son aisance dans plusieurs parties différentes. On a en plusieurs fois l'œuvre, c'est-à-dire qu'on a un plan avec toutes les écritures de chaque signification des passages, des endroits de l'œuvre justement. On a des plans plutôt d'architecture sur la création, l'installation et tout ça. Et on a une reproduction pas en taille réelle, mais en taille assez conséquente quand même, en bois, de la structure. Et ça a un côté un peu labyrinthe, tellement c'est que vraiment de structure et pas de mobilier. Et donc on ne sait pas vraiment quoi pourrait être quoi. On ne peut que se fier aux écritures qu'on a sur la reproduction avec les petits mots.
6: Toi, comment tu interprètes cette œuvre ?
12: Alors moi, elle m'a beaucoup interloqué sur vraiment le principe de la mémoire qui est un pilier dans cette exposition. Et j'aimais m'imaginer, en regardant l'œuvre, voir des sortes de formes spectrales traverser toute la structure. Et en fait, valser le milieu. Avait un nom bien précis que je n'ai plus, mais qui était vraiment focalisé sur la mémoire et sur le regroupement des souvenirs. J'ai passé beaucoup de temps à essayer de lire un peu tout, mais j'ai pas pu me souvenir de tout, mais ça m'a vraiment bercé comme un temple où en fait le cerveau ne serait qu'un réservoir de tous nos souvenirs, justement toujours vraiment sur la mémoire, je me répète beaucoup, mais c'est un truc très mystérieux où en fait on sait pas vraiment comment ça fonctionne, et en même temps c'est une description très complète, et pourtant au final on n'en sait pas grand chose, on voit pas comment ça fonctionne, mais on sait que les choses correspondent à celle-ci, et c'est à nous en fait, je trouve, plus de nous imaginer comment marcherait ce temple de la mémoire qui est du coup un peu l'imbiratex, je sais pas, ça, je pense que ce mot n'existe pas, mais vraiment dans ça. Et ça, c'est vraiment ce qui m'a le plus mis. Donc, j'ai pas vraiment d'interprétation particulière, si ne serait-ce que le cerveau soit en fait juste un réservoir de tranches de vie, qu'on en possède tous un et qu'on en est tous un, et qui soit peut-être exactement de la même fonctionnalité que l'œuvre. Qu'il soit dans la même fonctionnalité que mnemosyne. Je vais y arriver. Merci.
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9: Bonjour à tous, vous êtes sur la tribu.
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15: Trois candidats dans un mouchoir de poche, mais on se régale. C'est du beau jeu, ça. Vérane.
16: Soprano Paul Mirabel, Squeezie McFly et Carlito.
15: Pardon ? Quelle est votre réponse ?
16: Marlène Schiappa. Lady Gaga. Omar Sy, Clara Luciani, Nicki Minaj, Florence Foresti, Taylor Swift, Mbappé, Emmanuel Macron, Donald Trump, Damso, Marion Cotillard, Katy Perry, Charles Leclerc, Léon Marchand, Angèle, Lenny Kravitz, Greta Thunberg, François Hollande, Philippe Etchebest, Billy Eilish, Wendy Renard, Nikos Aliagas, Barack Obama, Cyril Lignac, Teddy Riner, Julien Doré, Loan, Thomas Pesquet, Harry Potter, Yann Barthès, Inox, Tag, Lena, Situation, Adeline Champ, Brad Pitt.
15: Attention. Octobre 1912, quelle émission animalière voit ses principaux dirigeants massacrés par un animateur dont le véritable prénom est Ronan. Bien joué, 3 points.
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20: Bonjour, aujourd'hui nous accueillons deux personnages bien différents et pourtant ils vont devoir débattre l'un l'autre sur des idées bien différentes aussi. Nous accueillons Monsieur le Carleur.
21: Bonjour.
20: Bienvenue dans l'émission. Alors monsieur, que faites-vous ici? Quelles sont vos intentions?
21: Alors, mes intentions sont d'éliminer la moquette et tout autre type de sol qui ne sont pas du carrelage. Parce que, la jeunesse, en ce moment, elle est fragile, voilà, il faut se le dire, et ils ne veulent plus avoir les pieds froids. C'est pour ça que, du coup, ils veulent plus marcher sur du carrelage. Mais, moi, je trouve que marcher avec les pieds froids, ça augmente la résistance à toute épreuve, quoi. Et du coup, la moquette, moi, je trouve que c'est trop doux et tout pour cette jeunesse fragile qui est... voilà, quoi. Et il faut que la jeunesse se passionne du carrelage, parce qu'en plus, c'est un sol qui est très solide, du coup, voilà.
20: Très bien, merci. Et nous accueillons également une basket Nike. Enchantée.
22: Bonjour.
20: Bienvenue dans l'émission. Alors vous, que défendez-vous? Quelles sont vos idées?
22: Alors moi, je suis venue parce qu'on m'a demandé si je pouvais être interviewée. J'ai dit oui.
0: Et ma mission ici, comme je suis une gueule basket Nike, vous imaginez bien, je vais faire de la pub pour Nike. Et puis, j'aimerais aussi ajouter une petite plainte contre tous les gens qui jettent leur basket à l'âge de 10 ans, en moyenne. Mais je crois que ce n'est pas la question aujourd'hui.
20: Tout à fait. Donc la question du jour est, peut-on marcher avec des baskets Nike de 10 ans ou moins sur du carrelage? Le débat est lancé. Le carreleur, vous commencez.
21: Moi, je n'ai rien contre, hein, mais bon, c'est mieux de marcher pieds nus sur du carrelage parce que, comme je l'ai dit, ça permet d'avoir les pieds froids. Moi, je trouve ça infiniment mieux parce que, la jeunesse, c'est des gros fragiles, quoi.
0: Oui, mais est-on obligé de rendre la jeunesse moins fragile? Moi, je ne pense pas que ce soit un problème de marcher avec des baskets Nike sur du carrelage. Les baskets Nike sont très confortables et sur un carrelage, un sol dur et lisse, comme vous l'avez dit vous-même, c'est très agréable.
21: Oui, d'accord. Mais bon, après, toi, est-ce que tu peux marcher genre sur du carrelage? Après, oui, je crois que c'est le seul sol sur lequel tu peux marcher vu que t'es un peu vieille et tout. Mais que le bitume, c'est un peu compliqué, quoi. Mais...
0: Excusez-moi, voilà. Monsieur, mais je suis encore dans la fleur de l'âge. Je peux tout à fait marcher sur du bitume.
20: Ne soyons pas insultants. Restons aimables.
0: Bien sûr. Quoi qu'il en soit, je peux marcher sur n'importe quel sol. Mais c'est vrai que c'est très agréable de marcher sur du carrelage. Et faut-il être contre ou pour? Je ne crois pas qu'il y ait vraiment de questions à se poser pour pourquoi est-ce qu'on est contre.
21: Moi je suis un peu contre quand même parce que ça salit le carrelage. Et en fait c'est pas bien parce que le carrelage c'est sacré et il faut toujours garder ça propre.
0: Mais justement, c'est le principe du carrelage, c'est que ça se nettoie très facilement.
21: Oui, mais quand même, le carrelage c'est sacré. Alors oui, c'est toujours mieux que de la moquette. Mais moi je dis que si on allait marcher en basket sur de la moquette, plus personne ne voudrait marcher sur de la moquette. Et donc, voilà.
20: Oui, mais n'y aurait-il pas différents types de carrelage sur lequel on peut marcher en basket?
21: Non, parce que le carrelage doit toujours rester propre.
0: Eh bien, au moins vous avez un avis très tranché sur la question, monsieur.
20: Eh bien, merci pour cet échange très fourni en informations. Je vous souhaite une bonne fin de journée.
0: Vous de même.
20: Au revoir.
21: Au revoir.

0: Tracy.
1: Bonjour, nous sommes
2: Émeric,
3: Diego,
4: Ewen
5: et Paul,
1: collégiens à Jean Moulin en 4e Stark.
6: Nous avons interviewé M. Moyon, professeur de mathématiques au collège Jean Moulin, dans le cadre de notre projet de classe sur la découverte des métiers.
7: Bonjour, comment vous appelez-vous et quelle est votre profession ?
8: Bonjour, je suis Dylan Moyon, enseignant en mathématiques.
7: Pourquoi avez-vous choisi d'être professeur de mathématiques et pas autre chose ?
8: Depuis le collège, j'adorais expliquer à mes camarades quand ils ne comprenaient pas certaines notions. Et je me suis dit plus tard que ça pouvait en devenir mon métier. Pour la partie mathématiques, j'aime toujours chercher, essayer de raisonner. C'est ce qui m'attirait dans les mathématiques.
7: Quel a été votre parcours de formation pour devenir professeur de mathématiques avant de venir au collège Jean Moulin ?
8: Alors, j'ai passé un bac scientifique, puis ensuite une licence, c'est-à-dire 3 ans de formation à l'université, puis un master de mathématiques à l'université de Nantes aussi. Puis après, je suis devenu enseignant à la suite de l'obtention de mon concours, du CAPES. Et j'ai enseigné dans le 93, 3 années, puis je suis revenu ici à Jean Moulin.
7: Quels sont les avantages d'être professeur de mathématiques en dehors des vacances ?
8: Ça nous permet d'avoir des journées qui sont assez riches, c'est-à-dire qu'une heure de classe ne ressemble jamais à une autre. On a beaucoup de contacts avec les élèves. Moi, j'aime bien le relationnel avec les élèves, essayer de leur faire apprendre de nouvelles choses. Moi, c'est ce côté-là qui est avantageux de mon côté. Je trouve que ça m'enrichit un peu plus tous les jours.
7: Quel est le chapitre de maths le plus dur à comprendre au collège ?
8: Le chapitre le plus dur ? C'est au niveau de l'abstraction des mathématiques. En troisième, par exemple, on étudie les fonctions. C'est un outil assez abstrait qui est souvent difficile à comprendre pour les collégiens.
7: Merci d'avoir répondu à notre interview.
8: Merci, de rien.
1: C'était Émeric, Diego, Ewen et Paul. Et nous vous souhaitons une bonne journée.
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2: Direction le collège Albert Vincent, en compagnie de Jeanne, Suzy et Nora, Amy et Charlotte, et toutes les cinq vont tenter de découvrir la définition du mot analepse. Alors, est-ce qu'il y a des idées pour analepse ? Suzy.
3: Analepse, c'est un peu comme analogue, et analogue, ça veut dire pareil.
4: Un peu pareil.
3: Donc, je sais pas, dans la famille, quoi.
2: Très bien. Jeanne.
5: Ça commence un peu comme analyse, et du coup, analepse, genre, ça fait penser à une analyse de quelque chose, genre, je sais pas ce que c'est, mais...
2: D'accord, donc il y aurait des analyses, et une analepse, ce serait une analyse précise sur un, dans un domaine précis.
5: Oui.
2: Mais tu ne sais pas lequel.
5: Non.
2: Ok, donc on pourrait parler par exemple des fois d'analyse médicale ou d'analyse économique. Et là, ce serait soit médical, soit économique, soit encore un autre champ, mais un champ spécifique.
5: Oui.
2: Ok, j'aime bien cette définition. Est-ce qu'il y en a d'autres ? Amy.
6: Un animal.
2: Ah, analepse, ce serait un animal. Quel style d'animal ?
6: Je sais pas.
2: Est-ce que ce sera un animal terrestre, marin ? Est-ce que ce sera un animal qui vole ? Un petit, un gros, il vivrait où ? Moi, je veux tout savoir sur cet animal.
6: Peut-être un petit et au désert, où il fait chaud.
2: D'accord, donc plutôt un animal terrestre qui vivrait dans le désert, donc on n'en verrait pas trop à Saint-Nazaire, quoi.
6: Non.
2: Peut-être bientôt avec le réchauffement climatique.
6: Ouais.
2: On n'espère pas.
6: Ouais.
2: Jeanne ?
5: En vrai, un peu comme Amy, genre... Enfin, non, pas du tout comme Amy, mais un animal, genre un ancien dauphin, genre de l'époque des dinosaures.
2: Ah, tu veux dire l'ancêtre d'un dauphin ?
5: Ouais.
2: Et donc, du coup, autant il y aurait eu le T-Rex, il y aurait eu plein d'animaux qui ont disparu, mais l'analepse aurait disparu, mais aujourd'hui, ça aurait donné les dauphins.
5: Ouais, oui.
2: Très bien. Est-ce qu'il y a d'autres idées ?
5: Ou alors, c'est le nom d'une... comment on dit genre plein de planètes ensemble, là.
2: Une constellation ?
5: Voilà, je pense que c'est une constellation.
2: Ah, analepse, ce serait une constellation qu'on verrait ? Parce que des fois, il y en a qu'on ne voit pas, celle-là, on pourrait la voir ?
5: Non.
2: Elle est assez lointaine.
5: Ouais.
2: Et alors, est-ce qu'il y a d'autres idées pour analepse ? Charlotte.
7: J'ai pas d'idée, moi.
2: Et est-ce qu'il y a une idée de tes camarades qui te plaît ?
7: Bah, celle d'Emmy, j'aime bien.
2: Celle d'Emmy, donc le petit animal du désert ?
7: Oui, mais qui vivrait pas dans le désert. Je sais pas, moi. Une espèce de cloporte.
2: D'accord, donc on est sur un animal, mais plutôt là, un cloporte. Donc c'est un animal très précis, là, pour le coup. Et Nora ?
8: Bah, moi, je pense que c'est celle de Suzy, l'idée, parce que analogue, c'est... Enfin, je trouve que c'est presque pareil. C'est le même champ, un peu... Mais le même radical.
2: Ok, très bien, mademoiselle, je suis désolée de vous annoncer que vous êtes...
5: À côté de la plaque.
2: C'est ça. Puisque analepse, c'est une figure de style, et en fait, elle correspond à un retour en arrière au récit d'une action qui appartient au passé. Cela consiste donc à raconter un événement après coup. On peut aussi parler de flashback, mais le terme flashback, en fait, ne s'utilise qu'à propos de cinéma. Dans un roman, par exemple, on parlerait donc d'une analepse.
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10: Salut, moi c'est Adela. J'ai 13 ans et je suis en 4e au collège Anita Conti à Saint-Nazaire. Quand j'étais plus jeune, je voulais devenir danseuse professionnelle, car j'adorais la danse contemporaine et je rêvais d'en faire mon métier. Si j'étais une musique, je serais Black Magic Woman de Santana. Parce que je trouve que l'ambiance de ce morceau correspond plutôt bien à ma personnalité.

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La dernière chose amusante qui m'a fait rire, c'est moi qui raconte des blagues nulles à ma meilleure amie à la cantine. Si je devais me transformer en animal, je choisirais le furet, parce que c'est un animal très énergique. 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
9: Bonjour à toutes, bonjour à tous. Après un été marqué par des incendies d'une ampleur historique, les pompiers annoncent une grève pour cette rentrée. Une intersyndicale qui rassemble 9 syndicats annonce déposer un préavis à partir du 8 septembre et jusqu'au 20 octobre, alors que le gouvernement doit présenter un texte de modernisation de la sécurité civile. Au cœur de leurs revendications, le renforcement des moyens budgétaires, humains et matériels. Une manifestation nationale a déjà été annoncée pour le 29 septembre à Paris. Les aides sur les carburants devraient être prolongées. C'est l'annonce ce matin de la porte-parole du gouvernement Maude Bréjon dans un contexte de reprise des tensions entre les États-Unis et l'Iran. Ces aides financières concernent les entreprises les plus touchées par les hausses des prix de l'essence, comme les routiers, les agriculteurs et les pêcheurs. Le gouvernement fait le point aujourd'hui sur le budget 2027. Sébastien Lecornu, le Premier ministre, et l'ensemble de son équipe sont réunis à huis clos pour évoquer les derniers arbitrages sur les finances, mais aussi pour discuter des récentes cyberattaques. Le séminaire gouvernemental se tient justement au secrétariat général de la Défense et de la Sécurité nationale aux Invalides à Paris. Et avant cela, c'était le Conseil des ministres à l'Élysée, consacré à la rentrée scolaire. Elle aura lieu demain pour 11 millions d'élèves et pour plus d'un million de personnels. Le ministre de l'Éducation promet que les absences de professeurs seront marginales cette année. Édouard Geffray assure aussi que tout est fait pour protéger les mineurs au sein de l'institution scolaire. Au Népal, plus de 900 morts et 4200 disparus après les crues dévastatrices la semaine dernière, selon le dernier bilan des autorités. Les opérations de recherche se poursuivent. Au moins 4 Français restent portés disparus. Et puis la plus célèbre des influenceuses

0: française remplit l'Accor Arena ce soir. Léna Situation termine sur scène la 10e édition de ses vlogs d'août, ces petits formats vidéo qu'elle diffuse sur les réseaux depuis 2017. Les 20 000 places pour ce show baptisé « Celui où ils se disent au revoir » s'étaient vendues en moins d'une heure au début du mois. C'est la fin de ce flash. Bon début d'après-midi.
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3: Je m'appelle Bertie, je suis avec Lisea, Andrea, Adela, Yanis, Diego et Amy. On a pris le train pour aller à Nantes, on est allé dans un musée, on a regardé une exposition, puis on a visité une autre radio et on a pris une glace ou des boissons. L'exposition qu'on a vue, c'est l'Odyssée de l'oubli de Anne et Patrick Poirier au musée d'art de Nantes. Quelle est ton œuvre préférée dans le musée ?
4: Dans le musée, j'ai préféré Danger Zone. C'est une sorte de cité apocalyptique de futur qui est détruite par un avion où il y a des immeubles détruits et les faits en noir. Et c'est dans la chapelle.
3: Pourquoi est-ce que c'est ton œuvre favorite ?
4: Parce qu'elle représente un futur où les hommes ne prennent pas soin de qu'est-ce qui nous entoure, par exemple la nature ou de notre humanité. On risque d'arriver à une situation apocalyptique comme celle-ci où des villes sont détruites par la guerre ou par notre désir de consommer de plus en plus qui emmène au réchauffement climatique et aux températures qu'on a maintenant. Et aussi parce que ça représente un peu quelque chose de triste, déception envers le passé, qu'on pouvait éviter certaines guerres comme la Seconde Guerre mondiale qui a presque détruit des villes entières lors des bombardements. Voilà.
5: Je vais vous présenter Les ruines d'Égypte. C'est une œuvre créée par Patrick et Anne Poirier en 1976. Je l'ai choisie parce que je trouvais qu'elle représentait des monuments assez importants, qu'elle était bien faite. Elle représente du coup un pharaon égyptien sur une grande pierre. Et j'ai bien aimé cette œuvre puisque elle représente l'avant qui de l'avant et l'après.
6: Bah moi je suis Amy et voilà.
7: Quelle était ta cité préférée lors de cette exposition ?
6: Ma cité préférée, c'était la cité des ombres, qui était dans le patio directement quand on entrait.
7: Qu'est-ce qui t'a plu dans cette œuvre ?
6: Ce qui m'a plu, c'était qu'elle soit grandeur nature, enfin qu'elle soit grande et que, enfin que chaque peau était symétrique ou enfin se ressemblait. Et c'était recouvert de plumes. Quand on regardait de hauteur, ou même juste en bas, on voyait que ça faisait une forme de cerveau.
7: Pour toi, comment tu interprètes le message de cette œuvre ?
6: Enfin, selon moi, les plumes, ça pourrait représenter la légèreté des rêves, parce que... Parce qu'en fait, la cité, c'est la dame qui l'a créée avec son mari. En fait, c'était un de ses rêves. Enfin, elle l'a vu dans un de ses rêves. Et du coup, selon moi, bah, les plumes, ça pourrait représenter la légèreté du coup, des rêves.
8: Salut Bertie, est-ce que tu pourrais me dire quelle est ton œuvre préférée dans le musée d'art à Nantes ?
3: C'est lambeaux d'œuvres et de mémoire. En fait, c'est des structures en blanc et c'est détruit, mais c'est fait exprès et c'est très beau.
8: Et pourquoi t'aimes cette œuvre ?
3: Bah parce que les structures, elles sont magnifiques et j'ai remarqué quelque chose aussi. Il y avait des petits personnages dedans et ça, j'ai trouvé ça très joli. Après, c'était beaucoup de décombres et voilà, moi, j'aime bien les décombres.
9: 15,876 AD. 15,877 AD.
4: Lisa, c'était quoi ton œuvre préférée dans le musée et pourquoi ?
9: Alors, mon œuvre préférée dans le musée, c'est La Cité des Ombres. Et je l'adore parce qu'en fait, ça représente un cerveau. Et dans ce cerveau, il y a en fait, à la place des neurones, des choses comme ça, et bah, il y a des piles faites en argile. Il y en a des différentes et il y en a aussi qui sont symétriques. Et par terre, il y a des plumes. Et je trouve ça vraiment magnifique. Et c'est ma préférée. Parce que j'adore l'idée d'avoir représenté un cerveau et le fait que ça soit en fait que l'idée soit partie d'un rêve que la créatrice a fait. Et donc du coup, grâce à ça, après, ils ont décidé de recréer le rêve que Anne avait fait en œuvre. Et voilà, donc je trouvais ça très, vraiment très cool.
4: Et qu'est-ce qu'elle t'a fait ressentir un peu ?
9: Ce que j'ai ressenti, alors je sais pas trop. Bah, j'ai senti un peu de l'émerveillement parce qu'en fait, ce qu'on voyait, on était en face, pas au-dessus, mais en face de l'œuvre, on voyait qu'un petit bout, on pouvait tourner autour, mais on voyait pas l'œuvre d'au-dessus. Et ensuite, quand on est monté, on a pu voir l'œuvre d'au-dessus et ça ressemblait vraiment pile poil à un cerveau. Et je trouvais ça aussi cool. En fait, c'est un petit peu comme un mystère, il y avait des choses qui étaient parallèles, mais symétriques, et d'autres qui n'étaient pas du tout symétriques. Donc voilà.
4: Merci.
10: L'incendie de la grande bibliothèque est une œuvre réalisée par Patrick et Anne Poirier. Cette œuvre représente les ruines d'une ancienne bibliothèque. Imaginez des grands pylônes, des murs détruits, tous de couleur noire charbon. Et une atmosphère assez lugubre, sombre. J'apprécie cette œuvre car elle a un côté un peu post-apocalyptique et horrifique. Et les couleurs et l'ambiance sont assez intéressantes. Et l'architecture est plutôt impressionnante.
11: 15,880 AD.
12: Bonjour, je m'appelle Adèle Abriant et je suis une jeune de 14 ans.
13: Peux-tu nous dire quelle est ta cité préférée durant cette exposition ?
12: Alors moi, ma cité préférée, c'était Mnemosyne. Donc, du coup, comme toutes les œuvres de cette exposition, elle a été faite par Anne et Patrick Poirier, les deux artistes qui ont fait ça. Et en fait, ça représente une sorte de temple à moitié qui est sous la forme d'un cerveau, comme pas mal de choses de cette exposition, et qui en fait sépare une sorte de mémoire qui invoque vraiment toute son aisance dans plusieurs parties différentes. On a en plusieurs fois l'œuvre, c'est-à-dire qu'on a un plan avec toutes les écritures de chaque signification des passages, des endroits de l'œuvre justement. On a des plans plutôt d'architecture sur la création, l'installation et tout ça. Et on a une reproduction, pas en taille réelle, mais en taille assez conséquente quand même, en bois, de la structure. Et ça a un côté un peu labyrinthe, tellement on a peu de... C'est que vraiment de structure et pas de mobilier. Et donc on ne sait pas vraiment quoi pourrait être quoi. On ne peut que se fier aux écritures qu'on a sur la reproduction avec les petits mots.
13: Toi, comment tu interprètes cette œuvre ?
12: Alors moi, elle m'a beaucoup interloquée sur vraiment le principe de la mémoire qui est un pilier dans cette exposition. Et j'aimais m'imaginer, en regardant l'œuvre, voir des sortes de formes spectrales traverser toute la structure. Et en fait, valser, le milieu avait un nom bien précis que je n'ai plus, mais qui était vraiment focalisé sur la mémoire et sur le regroupement des souvenirs. J'ai passé beaucoup de temps à essayer de lire un peu tout, mais j'ai pas pu me souvenir de tout. Mais ça m'a vraiment bercé comme un temple où en fait le cerveau ne serait qu'un réservoir de tous nos souvenirs, justement toujours vraiment sur la mémoire. Je me répète beaucoup, mais C'est un truc très mystérieux, où en fait on ne sait pas vraiment comment ça fonctionne, et en même temps c'est une description très, très complète. Une description très complète, et pourtant au final on n'en sait pas grand chose, on voit pas comment ça fonctionne, mais on sait que les choses correspondent à celle-ci, et c'est à nous en fait, je trouve, plus de nous imaginer comment marcherait ce temple de la mémoire, qui est du coup un peu l'imbiratex, je sais pas, ça, je pense que ce mot n'existe pas, mais très vraiment dans ça, et ça c'est vraiment ce qui m'a le plus mis. Donc j'ai pas vraiment d'interprétation particulière, si ne serait-ce que le cerveau soit en fait juste un réservoir de tranches de vie, qu'on en possède tous un et qu'on en est tous un, et qui soit peut-être exactement de la même fonctionnalité que l'œuvre, qu'il soit dans la même fonctionnalité que mnemosyne. Je vais y arriver. Merci.
8: On est au Jardin des Plantes de Nantes et on vous laisse dans la tribu.
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15: Trois candidats dans un mouchoir de poche, mais on se régale. C'est du beau jeu, ça. Vérade.
16: Soprano Paul, Mirabel, Squeezie, McFly et Carlito.
15: Pardon ? Quelle est votre réponse ?
16: Marlène Schiappa, Lady Gaga, Omar Sy, Clara Luciani, Nicki Minaj, Florence Foresti, Taylor Swift, Mbappé, Emmanuel Macron, Donald Trump, Damso, Marion Cotillard, Katy Perry, Charles Leclerc, Léon Marchand, Angèle, Lenny Kravitz, Greta Thunberg, François Hollande, Philippe Etchebest, Billy Eilish, Wendy Renard, Nikos Aliagas, Barack Obama, Cyril Lignac, Teddy Riner, Julien Doré, Loan, Thomas Pesquet, Harry Potter, Yann Barthès, Inox, Tag, Lena, Situation, Adeline Champ.

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3: Bonjour, aujourd'hui nous accueillons...
4: Eh bien, moi-même, c'est-à-dire un pop-corn.
3: Un pop-corn, c'est très inédit, on a la chance de vous recevoir. Pourquoi vous êtes là aujourd'hui ?
4: Eh bien aujourd'hui, je suis venue ici pour faire de la prévention avant tout, contre tous ces fois où mes frères ont été jetés sous un siège lors de séances de cinéma.
3: On comprend votre souffrance.
4: Oui.
3: Est-ce que vous avez peut-être un moyen d'action pour contrer le fait d'être jeté malheureusement sous des sièges ?
4: Eh bien, moi et mes confrères, on a créé justement une association Save Popcorn for Liberty, qui est justement une association qui est là pour protéger les popcorns et pour en fait conquérir les humains. Pour qu'en fait, ce soit eux qu'on mange maintenant.
3: D'accord, donc un inversement des rôles, entre guillemets.
4: Exactement.
3: Est-ce que vous attendez peut-être une réponse du gouvernement actuel ?
4: C'est mis en cours, on a parlé avec Brigitte et Macron.
3: Oui.
4: Mais pour l'instant, ils n'ont pas l'air très OK.
3: Ah.
4: Mais en fait, on ne va pas vraiment leur laisser le choix parce que c'est un peu un coup d'État.
3: D'accord. Est-ce que c'est peut-être pas un peu trop ? Je sais pas, hein, moi je dis ça.
4: Est-ce que c'est pas un peu trop de nous jeter par terre ?
3: Vous avez raison.
4: Et
3: vous
4: oui.
3: faites un petit peu peur.
4: Oui.
3: Du coup, maintenant, je suis un peu inquiet. Concrètement, qu'est-ce qui va se passer pour les humains et comment vous allez vous y prendre pour les manger ? Ça va être compliqué, non ?
4: En fait, on a une liste de tous ceux qui ont déjà jeté des pop-corns sous les sièges. Parce qu'on va pas non plus, on n'est pas des monstres, on va pas laisser mourir des innocents.
3: Ah, quand même.
4: Mais toute personne qui a été un meurtrier, on va dire, au final, c'est les bons termes, eh bien, ils finiront par être emprisonnés ou jetés sous des sièges à leur tour.
3: D'accord, mais admettons que un pop-corn est jeté sous le siège et qu'une personne le ramasse et le mange. Qu'est-ce qui se passe ?
4: Alors ça, c'est compliqué, ça.
3: Ouais, c'est une question difficile.
4: Ça, je pense qu'on verra après.
3: Il faut réfléchir.
4: Exactement.
3: C'est ça. Est-ce que vous avez un message à faire passer aux jeunes popcorn ?
4: Save the popcorn for the earth.
3: Ok, très beau slogan.
4: Exactement.
3: Merci le popcorn, finalement, du coup, c'est ça. Et puis, on espère que vous allez réussir votre...
4: coup d'état.
3: Merci.

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1: C'est l'air d'Inefan dans la tribu.
2: Nous sommes élèves en 4e Star au collège Jean Moulin.
1: Dans le cadre d'un projet sur la découverte des métiers, nous avons interrogé Madame Imbert, professeure d'ULIS au collège Jean Moulin.
2: Bonjour, quel est votre nom ?
3: Bonjour, je m'appelle Maud Imbert.
2: Quel est votre métier ?
3: Je suis enseignante spécialisée sur un dispositif ULIS au collège Jean Moulin.
4: Quelle étude avez-vous fait pour devenir enseignante spécialisée en ULIS ?
3: J'ai passé un concours d'entrée pour être enseignante en école, ça peut être école primaire aussi. Et ensuite, une fois que j'ai eu ce concours, que j'ai enseigné un petit peu dans les écoles primaires, après j'ai fait ce qu'on appelle une certification. Donc j'ai passé un examen devant des jurys et qui m'ont donné un diplôme qui certifie que je suis bien enseignante spécialisée.
4: Pouvez-vous nous donner les écoles où vous avez travaillé en tant qu'enseignante spécialisée ?
3: Oui, au début j'ai enseigné dans des écoles primaires, donc un an à Trignac, ensuite une autre année sur un dispositif sur Saint-Nazaire, à Lamartine, école de Lamartine, pas très loin d'ici, et puis Jean Moulin ensuite.
4: Quelles sont les difficultés de votre métier ?
3: Les difficultés, ça dépend des années. On va dire que ça dépend des élèves que je rencontre, ça dépend aussi de l'ambiance avec les professeurs, ça dépend de plein de choses. Les difficultés, elles peuvent être soit dans mon métier avec les collègues pour inclure les élèves, savoir comment ça se passe, soit avec les élèves eux-mêmes et les problèmes qu'ils rencontrent. Et dans ce cas-là, c'est parfois un peu compliqué, avec les parents aussi parfois. Enfin bon, bref, je pense que c'est un petit peu comme tous les enseignants.
2: Quels sont les avantages de votre métier ?
3: Alors moi, comme normalement je suis censée être une enseignante d'école primaire, et que je me retrouve au collège, on va dire que l'avantage que moi j'y trouve, c'est que je n'ai pas à surveiller les récréations. Parce que quand on est en école primaire, on surveille les récréations. Et alors que au collège, eh ben non, ce sont les surveillants. Et l'autre avantage que j'y trouve aussi, c'est que je fais moins d'heures que les collègues qui sont en primaire. Moi, je fais 21 heures devant les élèves, alors que quand j'étais à l'école primaire, je devais faire 24 heures devant les élèves. Donc je gagne une demi-journée, et ça c'est chouette.
2: Quel est le salaire d'un ou d'une enseignante spécialisée en début de carrière ?
3: Alors très sincèrement, je m'en rappelle pas. Ça change pas vraiment des enseignants d'école primaire, je saurais pas vous dire là. Je me souviens plus. Toujours est-il que c'est la même chose qu'un enseignant d'école primaire, sauf qu'on a une prime, on appelle ça une prime. Donc tous les mois, je touche un petit peu plus de sous parce que je suis enseignante spécialisée. Mais c'est la même chose pour les enseignants qui travaillent en SECPA. Et par exemple, eh ben si j'étais aussi dans un collège, on va dire en REP ou disons un petit peu difficile, j'aurais aussi une prime. C'est une prime, un petit peu plus de salaire, voilà.
2: Merci d'avoir répondu à nos questions. C'était Laïardine et Fayane dans la tribu. Merci à Madame Imbert d'avoir répondu à nos questions.

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3: Direction le collège Jean Moulin en compagnie de Angèle, Anna, Tom, Louise, Loris et Violette. Et tous les six vont tenter de découvrir la définition du mot pélagique. Est-ce qu'il y a des idées pour pélagique? En tout cas, je vois de gros yeux. Anna.
4: Quelque chose de plat.
3: D'accord, alors est-ce que tout ce qui est plat serait pélagique? Par exemple, une assiette serait pélagique, le dessus d'une table, un plateau, ce serait des objets pélagiques?
4: Oui.
3: Ok, j'aime bien cette définition. Est-ce qu'il y a d'autres idées? Tom?
5: Je suis pas sûre, mais c'est une forme d'handicap.
3: Une forme d'handicap, et alors ça toucherait quelle partie du corps?
5: Je sais pas.
3: D'accord, mais ce serait un handicap.
5: Bah ouais.
3: Violette?
4: Une maladie.
3: Une maladie, ouh, grave, pas grave?
4: Bah, vu le nom, oui, grave.
3: Ah oui, et ça toucherait quelle partie du corps, là, encore?
4: Ça, je sais pas.
3: D'accord. Bon, une maladie grave. D'autres idées pour pélagique? Loris.
6: La phobie du froid.
3: J'ai un peu la phobie du froid. Et d'ailleurs, j'ai aussi la phobie du chaud. Non, mais du trop chaud. Pas vous?
7: Non, ça va.
3: Ouais. D'autres idées? Violette.
4: Un fruit ou un légume, ou le nom d'un arbre fruitier.
3: Un fruit ou un légume ou le nom d'un arbre fruitier. Est-ce qu'il y en aurait par ici?
4: Je sais pas.
3: T'en as déjà mangé, toi?
4: Bah non.
3: Non, alors ce serait peut-être un fruit un peu plus lointain.
4: Bah oui.
3: Ok, bon bah en tout cas j'ai hâte de goûter un fruit ou un légume un pélagique, quoi.
4: Ouais, je sais
3: ouais,
4: pas.
3: Ouais, pas toi, t'as l'air de douter toi-même de ton fruit.
4: Oui.
3: Ok. Angèle?
7: Non, je suis pas inspirée du tout.
3: Anna?
4: Quelque chose qu'on ramasse à la pelle?
3: Ah, tu pourrais, par exemple, quand on passe le balai, les miettes et autres petits déchets qu'on balaie, ce serait des pélagiques.
4: Voilà.
3: Et on les ramasse après avec la pelle.
4: Oui.
3: Ok, très bien. Violette?
4: Pour revenir à la maladie, une maladie où on pèle.
3: Ah oui, d'accord, genre t'as pris un coup de soleil et derrière t'es pélagique ou c'est pélagique ou...
4: Oui, un truc comme ça.
3: Louise, une idée?
7: Non, j'ai pas d'idée.
3: Alors, Angèle, Louise, est-ce qu'il y a une idée de vos camarades qui vous plaît ou vous dites ça pourrait être ça?
7: Non.
3: Ils ont que des idées pourries?
7: Non, c'est pas ça que je voulais dire, mais...
3: Mais un peu quand même.
7: Ouais.
3: Louise?
7: Peut-être le fruit, je sais pas. Un fruit, un nom d'un fruit, mais pas de France, un autre pays.
3: Ok, donc le nom de fruit de Violette. Je suis désolée de vous annoncer que vous êtes complètement...
7: À côté de la blague.
3: C'est exact. Pélagique, c'est un adjectif qui qualifie ce qui est relatif à la pleine mer ou la haute mer. On parle par exemple d'espèces pélagiques comme la baleine.
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10: Bien le bonjour, je suis Bilal Gabsi. Aujourd'hui, je vais interviewer
11: Jason.
10: Eh bien Jason, es-tu plutôt film ou série?
11: Plutôt film.
10: Qu'est-ce que tu regardes comme série en ce moment même?
11: En ce moment, je regarde Ici tout commence.
12: Et je crois que tout va bien jusqu'ici. Quittez pas un cœur à désir.
11: Ça parle d'une école de cuisine avec plein d'élèves dans un institut. Et voilà. Bah, j'en pense que c'est bien.
10: En combien de saisons?
11: Il n'y a pas spécialement de saisons, c'est plus des épisodes par jour.
10: Regardes-tu les séries en version française ou en version originale?
11: Version française, parce que j'aime pas lire les sous-titres en dessous la vidéo.
10: Quand tu regardes une série, c'est tout d'un coup ou alors tu prends le temps?
11: Je prends le temps, parce que j'aime pas tout regarder d'un coup et j'aime mieux regarder les épisodes par épisode.
10: Quelle est ta série préférée?
11: J'ai pas forcément... beaucoup de séries préférées, mais j'aime bien Casa de Papel.

0: Et ça parle de quoi?
1: Bah, c'est des gars qui sont retrouvés dans une banque déguisée. C'est le début de l'histoire. Bah, il y a un peu de suspense et de la comédie aussi.
0: Est-ce que tu es du genre à éviter les spoilers ou alors tu les acceptes?
1: J'évite les spoilers car quand tu regardes des épisodes par épisode, bah, t'as pas envie de savoir directement tout ce qui se passe alors que t'as envie de tout découvrir par toi-même.
0: Et si tu étais un personnage dans une série ou film, qui serais-tu et pourquoi donc?
1: Alors moi, si je serais un personnage, j'aurais été Tony Stark.
2: En vérité, je suis Iron Man.
1: Parce que j'aime bien ce qu'il fait, parce qu'il est milliardaire, parce que c'est un beau gosse, et voilà.
0: Très bien, merci de m'avoir accordé une interview, Jason.
1: De rien.

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Hein? Est-ce que j'ai l'air de... Bref.

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5: Bonsoir à tous. J-1 avant la rentrée. Plus de 11,5 millions d'élèves retournent en classe demain matin et les 850 000 enseignants, eux, ont fait leur pré-rentrée aujourd'hui. La rentrée scolaire, c'était d'ailleurs le sujet du Conseil des ministres ce matin à l'Élysée. Le gouvernement assure que la protection des élèves constitue une priorité absolue. Il rappelle qu'un questionnaire sera distribué aux enfants de la grande section de maternelle jusqu'au lycée dès novembre pour évoquer les violences sexuelles. Un sursaut sur le volet cyber, c'est le message passé par le Premier ministre à son gouvernement. Toute l'équipe est réunie aujourd'hui pour évoquer notamment les récents piratages qui ont visé le fisc ou encore l'éducation nationale. Sébastien Lecornu a demandé à ses ministres de s'assurer que le plan de sécurisation de leurs administrations était bien mis en œuvre. Le gouvernement devait aussi évoquer la préparation du prochain budget. Un référendum sur le port du voile dans l'espace public, c'est ce qu'avance le président du RN en cas de victoire à l'élection présidentielle de 2027. Jordan Bardella assure aujourd'hui qu'un débat de société est nécessaire sur ce sujet, alors que l'interdiction du voile est avancée par certains membres de son parti ces derniers jours. Sur le réseau X, Jean-Luc Mélenchon a lui dénoncé une proposition ignoble. Il y aura une réponse, assure Donald Trump. Le président des États-Unis indique vouloir riposter et frapper fort après les attaques iraniennes qui ont visé des cibles américaines au Moyen-Orient. L'Iran évoquait de son côté de la légitime défense suite à la reprise des bombardements américains dans le détroit d'Hormuz. Un regain de tension depuis hier soir. Le Quai d'Orsay appelle l'ensemble des parties à ne pas provoquer une nouvelle escalade militaire. Du tennis pour finir avec les débuts d'Arthur Fils à l'US Open. Le Français tête de série numéro 10 après son premier titre de Masters 1000 il y a un peu plus d'une semaine joue son premier tour à New York. C'est contre le grec Stefanos Tsitsipas. On suivra aussi dans la soirée l'entrée en lice de Diane Paris, la Française tout juste titrée à Monterrey. Voilà pour l'info, bonne fin d'après-midi.
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7: Je m'appelle Bertie, je suis avec Lisea, Andrea, Adela, Yanis, Diego et Amy. On a pris le train pour aller à Nantes, on est allé dans un musée. On a regardé une exposition, puis on a visité une autre radio et on a pris une glace ou des boissons. L'exposition qu'on a vue, c'est l'Odyssée de l'oubli de Anne et Patrick Poirier au musée d'art de Nantes. Quelle est ton œuvre préférée dans le musée ?
8: Dans le musée, j'ai préféré Danger Zone, c'est une sorte de cité apocalyptique du futur qui est détruite par un avion où il y a des immeubles détruits et les faits en noir, et c'est dans la chapelle.
7: Pourquoi est-ce que c'est ton œuvre favorite ?
8: Parce qu'elle représente un futur où les hommes ne prennent pas soin de qu'est-ce qui nous entoure, par exemple la nature et ou de notre humanité, on risque d'arriver à une situation apocalyptique comme celle-ci, où des villes sont détruites par la guerre ou par notre désir de consommer de plus en plus qui emmène au réchauffement climatique et aux températures qu'on a maintenant. Et aussi parce que ça représente un peu quelque chose de triste, déception envers le passé, qu'on pouvait éviter certaines guerres comme la Seconde Guerre mondiale qui a presque détruit des villes entières lors des bombardements. Voilà.
0: Je vais vous présenter Les ruines d'Égypte. C'est une œuvre créée par Patrick et Anne Poirier en 1976. Je l'ai choisie parce que je trouvais qu'elle représentait des monuments assez important, qu'elle était bien faite. Elle représente du coup un pharaon égyptien.

0: sur une grande pierre. Et j'ai bien aimé cette œuvre puisque elle représente l'avant qui de l'avant et l'après.
1: Bah moi je suis Amy et voilà.
2: Quelle était ta cité préférée lors de cette exposition ?
1: Ma cité préférée c'était la cité des ombres qui était dans le patio directement quand on entrait.
2: Qu'est-ce qui t'a plu dans cette œuvre ?
1: Ce qui m'a plu c'était qu'elle soit grandeur nature, enfin qu'elle soit grande et que enfin que chaque peau était symétrique ou enfin se ressemblait. Et c'était recouvert de plumes. Quand on regardait de hauteur, ou même juste en bas, on voyait que ça faisait une forme de cerveau.
2: Pour toi, comment tu interprètes le message de cette œuvre ?
1: Enfin, selon moi, les plumes, ça pourrait représenter la légèreté des rêves, parce que... Parce qu'en fait, la cité, c'est la dame qui l'a créée avec son mari. En fait, c'était un de ses rêves. Enfin, elle l'a vu dans un de ses rêves. Et du coup, selon moi, bah, les plumes, ça pourrait représenter la légèreté du coup, des rêves.
3: Salut Bertie, est-ce que tu pourrais me dire quelle est ton œuvre préférée dans le musée d'art à Nantes ?
4: C'est lambeaux d'œuvres et de mémoire. En fait, c'est des structures en blanc et c'est détruit, mais c'est fait exprès et c'est très beau.
3: Et pourquoi t'aimes cette œuvre ?
4: Bah parce que les structures, elles sont magnifiques et j'ai remarqué quelque chose aussi. Il y avait des petits personnages dedans et ça, j'ai trouvé ça très joli. Après, c'était beaucoup de décombres et voilà, moi, j'aime bien les décombres.
5: 15,876 AD.
6: Lisa, c'était quoi ton œuvre préférée dans le musée et pourquoi ?
7: Alors, mon œuvre préférée dans le musée, c'est La Cité des Ombres. Et je l'adore parce qu'en fait, ça représente un cerveau. Et dans ce cerveau, il y a en fait, à la place des neurones, des choses comme ça, et bah, il y a des piles faites en argile. Il y en a des différentes et il y en a aussi qui sont symétriques. Et par terre, il y a des plumes. Et je trouve ça vraiment magnifique. Et c'est ma préférée. Parce que j'adore l'idée d'avoir représenté un cerveau et le fait que ça soit en fait que l'idée soit partie d'un rêve que la créatrice a fait. Et donc du coup, grâce à ça, après, ils ont décidé de recréer le rêve que Anne avait fait en œuvre. Et voilà, donc je trouvais ça très, vraiment très cool.
6: Et qu'est-ce qu'elle t'a fait ressentir un peu ?
7: Ce que j'ai ressenti, alors je sais pas trop... Bah, j'ai senti un peu de l'émerveillement parce qu'en fait, ce qu'on voyait, on était en face, pas au-dessus, mais en face de l'œuvre, on voyait qu'un petit bout, on pouvait tourner autour, mais on voyait pas l'œuvre d'au-dessus. Et ensuite, quand on est monté, on a pu voir l'œuvre d'au-dessus et ça ressemblait vraiment pile poil à un cerveau. Et je trouvais ça aussi cool. En fait, c'est un petit peu comme un mystère, il y avait des choses qui étaient parallèles, mais symétriques, et d'autres qui n'étaient pas du tout symétriques. Donc voilà.
6: Merci.
8: L'incendie de la grande bibliothèque est une œuvre réalisée par Patrick et Anne Poirier. Cette œuvre représente les ruines d'une ancienne bibliothèque. Imaginez des grands pylônes, des murs détruits, tous de couleur noire charbon. Et une atmosphère assez lugubre, sombre. J'apprécie cette œuvre car elle a un côté un peu post-apocalyptique et horrifique. Et les couleurs et l'ambiance sont assez intéressantes. Et l'architecture est plutôt impressionnante.
9: 15,880 AD.
2: Bonjour, je m'appelle Adèle Abriant et je suis une jeune de 14 ans.
10: Peux-tu nous dire quelle est ta cité préférée durant cette exposition ?
2: Alors moi, ma cité préférée, c'était Mnemosyne. Mnemosyne, donc, du coup, comme toutes les œuvres de cette exposition, elle a été faite par Anne et Patrick Poirier, les deux artistes qui ont fait ça. Et en fait, ça représente une sorte de temple à moitié qui est sous la forme d'un cerveau, comme pas mal de choses de cette exposition, et qui en fait sépare une sorte de mémoire qui invoque vraiment toute son aisance dans plusieurs parties différentes. On a en plusieurs fois l'œuvre, c'est-à-dire qu'on a un plan avec toutes les écritures de chaque signification des passages, des endroits de l'œuvre justement. On a des plans plutôt d'architecture sur la création, l'installation et tout ça. Et on a une reproduction, pas en taille réelle, mais en taille assez conséquente quand même, en bois, de la structure. Et ça a un côté un peu labyrinthe, tellement on a peu de... C'est que vraiment de structure et pas de mobilier. Et donc on ne sait pas vraiment quoi pourrait être quoi. On ne peut que se fier aux écritures qu'on a sur la reproduction avec les petits mots.
1: Toi, comment tu interprètes cette œuvre ?
2: Alors moi, elle m'a beaucoup interloquée sur vraiment le principe de la mémoire qui est un pilier dans cette exposition. Et j'aimais m'imaginer, en regardant l'œuvre, voir des sortes de formes spectrales traverser toute la structure. Et en fait, valser le milieu. Avait un nom bien précis que je n'ai plus, mais qui était vraiment focalisé sur la mémoire et sur le regroupement des souvenirs. J'ai passé beaucoup de temps à essayer de lire un peu tout, mais j'ai pas pu me souvenir de tout. Mais ça m'a vraiment bercé comme un temple où en fait le cerveau ne serait qu'un réservoir de tous nos souvenirs, justement toujours vraiment sur la mémoire. Je me répète beaucoup, mais c'est un truc très mystérieux où en fait on sait pas vraiment comment ça fonctionne, et en même temps c'est une description très complète, et pourtant au final on n'en sait pas grand chose, on voit pas comment ça fonctionne, mais on sait que les choses correspondent à celle-ci, et c'est à nous en fait, je trouve, plus de nous imaginer comment marcherait ce temple de la mémoire qui est du coup un peu l'imbiratex, je sais pas, ça, je pense que ce mot n'existe pas, mais très vraiment dans ça, et ça c'est vraiment ce qui m'a le plus mis. Donc j'ai pas vraiment d'interprétation particulière, si ne serait-ce que le cerveau soit en fait juste un réservoir de tranches de vie, qu'on en possède tous un et qu'on en est tous un, et qui soit peut-être exactement de la même fonctionnalité que l'œuvre, qui soit dans la même fonctionnalité que Mnemosyne. Je vais y arriver. Merci.
3: On est au Jardin des Plantes de Nantes et on vous laisse dans la tribu.
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4: Quel est ce savant, messieurs? Oui, savant de Marseille.
5: Ah, savant! Pardon.
4: Ça, c'est pas mal.
1: Bonjour à tous et à toutes, on est dans la tribu et aujourd'hui je suis avec pas mal de monde. Est-ce qu'on peut faire peut-être un tour des prénoms pour voir qui y a?
6: Oui.
7: Angèle.
8: Barthélémy.
9: Charlotte.
10: Yanis.
11: Romane.
1: Vous allez bien?
6: Oui.
9: Oui, et toi?
1: Est-ce que vous pouvez me dire qu'est-ce qu'on va faire là maintenant?
6: Une émission jeu.
1: Voilà, là on a devant moi, là on a un tas de cartes qu'on avait préparées avant de personnalités célèbres ou tout simplement de personnages d'animés ou de bandes dessinées ou de ce que vous voulez en fait. Et le but ça va être de piocher chacun son tour une carte et de mimer le son. Voilà. Donc on va pouvoir commencer.
6: Qui commence? Bah vas-y, je veux bien.
1: Allez.
6: Alors. C'est qui ça?
9: Ah oh.
1: Ah oh.
9: Bah attends, prends-en une autre.
10: Pourquoi t'arrives pas à lire?
6: Si.
8: Elle dit quelque chose, mais je saurais pas lire. C'est moi qui l'ai écrit ça.
9: Pikachu!
10: Bah Pikachu.
6: Bah ouais. Non mais.
1: Bah,
6: tu fais un effort des fois, toi. Parce que là, en fait, c'est la réponse, tu vois. Enfin, je sais pas, fais des trucs...
8: En plus, c'est
6: mais fais Pika, juste. Mais Pika, ça, c'est, tu vois, c'est un petit effort.
10: Je sais pas.
6: En fait, juste parle pas, des fois. Je sais pas, t'es mis ce...
1: Oh là.
6: Comment tu mets un Pokémon, aussi, toi?
10: Je peux piocher?
9: Oui.
1: Vas-y, nous, je pense, la pioche.
10: Je sais pas c'est qui.
6: Non, mais ça va être hyper compliqué, là.
9: En fait, c'est la même que...
6: Bah merci.
10: Some Billie Jean.
9: Oh, avec
10: Love.
6: Michael Jackson.
1: C'est bon.
10: Oh. Hey, je suis pas chanté.
6: Hey, les gars. L'émission, elle commence à... Waouh. Wow.
10: Ouais, je vais faire The Voice, je pense. Hein.
8: Ça commence à...
6: Oui, c'est Voice Kid. Oui, bien sûr.
9: Mais oui. C'est impossible de le faire.
6: Genre.
11: C'est qui? Fais voir.
10: Mais c'est qui a mis ça, wesh?
9: C'est qui?
6: Fais voir. C'est quoi?
9: C'est ChatGPT, il y a marqué.
6: Non, mais les gars!
10: Mais dis pas c'est. Et tu voulais qu'on imite comment, Jacques?
6: C'est pour ça que j'ai connu ça! C'est pas une personne!
10: Mais elle a pas de voix!
6: Mais t'as comme ça? Bonjour, c'est moi, ChatGPT!
1: Tu veux faire un peu la voix?
10: Tu vas poser ma question.
9: Bon, bah, genre, pire.
6: Les gars, en fait, tu mimes ton téléphone. iPhone 11!
9: Je sais pas le faire, vraiment.
6: Je sais pas faire.
8: Mais c'est quoi?
6: C'est quoi?
8: Montre!
9: C'est Donald, mais je sais pas, moi.
6: Je peux faire, tu vois.
9: J'y arrive pas.
6: En vrai, c'est chaud.
10: Tu peux essayer?
9: Vas-y.
8: C'est toi qui l'as écrit, en plus.
10: Ouais.
6: Vraiment, tu mens.
10: Ouais, c'est moi.
6: Oh, vas-y, toi.
10: Vas-y.
9: Non, c'est pas ça.
6: En vrai, c'est déjà mieux que...
1: Il parle à minimum, je crois.
9: Ouais, bah c'est bon.
10: Ouais, non, mais son cri quand il pète un câble.
6: Ça, c'était Charlotte. Voilà,
10: j'essaye, mais non.
9: Je suis une autre.
6: C'est qui? C'est quoi? C'est... Waouh!
10: Bah,
6: hey,
8: ouais, je frère!
6: Il m'a même pas fait un tour de table, je viens de voir!
8: Non.
9: Non, vraiment, je
6: mais
9: c'est
6: il
9: quoi,
6: a pas de voix!
9: Fais voir, c'est quoi?
10: Bah
9: attends, je vais.
10: C'est quoi?
9: C'est Charlotte! Donne, j'ai une idée! Tiens, non, mais c'est moi, en fait, j'en ai plus, je trouve. Vas-y, allez.
8: Vas-y, donne le papier.
9: Parce que
8: c'est mieux avec un papier, effectivement.
6: Alors, c'est pas une personne connue, ça, monsieur. Enfin.
10: Non, on s'en fout.
6: C'est un métier!
10: T'es capable de le faire?
9: Quoi?
1: Non, c'est pas grave, on peut mettre. Ah, on peut mettre des métiers, on peut mettre des personnes.
6: Ouais, j'ai
10: mais comment tu veux que mettre un métier?
1: Bah non, mais genre, c'est.
6: Bonjour,
1: c'est la personnalité, mais tu vois quoi.
6: Je suis le menuisier. Bah, je vois l'avenir.
10: Je coupe le
9: mot. Ah, ok.
7: Un voyant.
9: Un médium.
6: Un voyant. Il y a vraiment marqué ça, tu vois.
9: C'est qui a mis ça? Non, juste. Ok, d'accord, d'accord.
12: J'avais pas dit
7: Yoann,
12: il m'a dit de mettre ça, donc j'ai mis ça.
7: Ah, ok.
9: Yoann.
7: C'est pas bien,
9: Yoann. Merci,
10: Yoann.
9: Merci,
10: Yoann. Merci, Yoann. Okay.
7: La balance, je disais. À tes souhaits.
12: Je sais pas qui c'est.
9: Je suis sûre, c'est quand tu montres.
7: Est-ce que c'est. Est-ce que c'est comment? C'est Léa Salamé?
12: Non, mais en gros, je connais
9: c'est,
12: de
9: mais
12: nom.
9: Mais là, mais c'est écrit ça. Léa Salamé, c'est pas un mec d'émission.
12: C'est pas marqué ça.
9: C'est une meuf d'émission, on est tous les matins.
7: C'est une journaliste. Qui a mis ça? J'avais...
9: Retourne la carte!
7: Mais il y a écrit quoi d'ailleurs? Ah,
12: mais c'est marqué de l'autre côté. C'est marqué de l'autre côté.
10: I'm pissed.
12: Il y a des deux côtés.
9: C'est... Je viens de voir, c'est à Nantes.
10: Mais non, non,
9: mais c'est de l'autre côté.
1: Ah, ok. Il y a, bon. Je sais pas, il y a quelqu'un qui a dû écrire des deux côtés.
12: Je crois que c'est Aimé, c'est Roman.
9: Tu crois que c'est moi?
10: Tu fais zéro effort.
9: Du coup, t'as qui là?
7: Bah, elle va essayer de nous faire.
10: Chut, s'il vous plaît, chutez. On
9: chutez.
10: Écoute.
12: Stitch veut cookie.
10: Oh,
9: oui, je suis pas la seule à pas faire d'efforts. Hein.
1: Ok, ça m'a touché. J'espère que j'ai pas tombé sur.
7: Je sais que ça doit être tombé.
1: Qui a mis ça?
9: C'est qui? C'est quoi?
12: Ça, ça rend
1: mal. Comment ça, c'est. Comment ça, je suis censé imiter le pape là? Genre.
9: Ah, c'est, bon, ah, c'est moi! C'est moi!
10: Eh, bon, je connais pas comment tu le confesses.
12: C'est pas bien.
9: Bah quoi?
1: Quand tu faut parler anglais pape, genre je sais pas moi
10: je sais pas moi pas. On connaît pas le pape.
9: Qu'est-ce que tu fais toi? Tu te crois malin toi?
10: Pour la majorité on ne connaît pas le pape hein.
7: Non jure.
9: Non jure mais tu
1: mais attends mais quel pape déjà?
9: Tu connais sa gueule au moins.
7: Non.
1: C'est quoi ça? Je peux pas.
7: Je sais même pas comment il s'appelle.
1: Je peux nommer un pape genre.
9: Un pape?
10: Mais lequel?
9: Bonjour c'est monsieur le pape. Bon, bon les gars on passe alors
7: on passe.
9: Ou alors tu repioches je sais pas.
1: Je sais pas vous voulez que je repioche ou alors si quelqu'un a envie de faire le pape.
9: Vas-y moi je veux bien.
7: Non bah vas-y.
9: Bonjour il s'est mis le pape.
7: Non arrête.
10: Non c'est pas drôle là, c'est chiant là.
9: Ouais.
1: Je repioche du coup.
9: Yannis il est encore.
12: Ouais vas-y repioche.
9: C'est quoi?
1: Pourquoi je tombe dessus? C'est à moi que ça m'arrive.
12: C'est
1: moi
12: qui est marqué.
9: Ah, c'est pas moi ça. C'est quoi?
1: Alors, on va faire une expérience. On va mélanger des composants explosifs avec.
9: C'est Squeezie.
1: Voilà, c'est un scientifique fou en fait, si vous voulez savoir.
9: Einstein?
7: Non, scientifique
1: pas,
7: fou.
1: Scientifique fou, tout simplement.
9: Ah ouais, c'est des malades mentales, eux.
12: Ok.
9: J'ai des cailloux et. Cailloux et plutonium.
10: C'est Rick.
1: Ça m'oblige à faire des.
9: Ah ouais,
1: des chelous, là,
9: j'avoue. Par contre, ça a payé 18, donc. On va pas en parler, tu vois.
1: Ouais. On va en faire un dernier après, on va faire une pause musicale. Parce que. Ouais. On pourra reprendre.
9: Allez, Roman.
7: Vas-y.
9: Ah là, on est bien.
7: Oh.
9: Je sais pas qui a écrit ça, mais c'est moi. Ah, c'est moi qui ai donné l'idée,
10: mais.
9: Bah, c'est moi qui ai donné l'idée. C'est moi qui a dit. Mais c'est moi qui ai donné l'idée à Yanis. Je lui ai dit au pire mais Mbappé et voilà.
12: Waouh.
1: Ok, bah on va faire une pause musicale. On va écouter Define Us.
6: The Fox.
1: Dans la tribu.
9: Qui part ?

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1: Toujours dans la tribu et toujours avec les mêmes personnes. On continue cette émission. Jeu pour le coup, oui, parce qu'on va continuer à mimer ou plutôt faire les bruits, voilà, c'est ça, de la pile de Pepsi
2: qu'on
1: c'est
2: a. Un jeu qui anime. Moi.
1: Yannis, t'as envie de.
2: Vas-y. C'est parti.
3: C'est qui dit ça?
1: Je te laisse commencer. Gros blanc. Yannis, ça va, Yannis?
4: Ouais, genre, je sais pas le faire.
5: T'as fait une tête.
2: Fais voir, c'est
5: quoi?
2: Fais voir, c'est quoi? C'est quoi?
0: Je suis grognon.
1: C'est Gargamel.
5: C'est qui a mis le nain dans Blanche? Je suis grognon.
4: C'est toi. Vas-y, je vais piocher notre carte.
5: C'est qui a mis ça? C'est toi.
6: C'est très drôle, c'est mais pas... c'est pas
4: limité. Bah, j'en fais un autre. Hein.
1: Vas-y.
5: Grognon.
4: Oh, petit homme, il en faut.
2: Pour être c'est Babou.
4: Babou.
0: Balou.
4: Vas-y, bah à ton tour, Charlotte.
5: Wesh, le dessin.
0: Mais c'est moi qui l'ai fait.
5: Bah vas-y.
0: D'accord.
5: Bah dis-le.
1: Fais le corps, fais le corps.
5: Tu le dis.
6: Oh la vache.
0: Allez, fais quand même.
3: Je sais pas.
1: C'est quoi, tu l'as fait en disant.
0: Bah, ouais, alors, j'ai pas marqué, mais je. Ouais.
2: C'est genre, quoi, fais voir. Fais voir, c'est quoi.
5: Tiens, en plus c'est le pire.
1: On verra après.
0: Non, mais vous foutez de moi en fait.
2: C'est quoi, fais voir.
4: Bah tu.
0: Mais qu'est-ce que. Qu'est-ce que je suis censée faire sur ça?
6: Fais voir.
5: C'est quoi?
1: Quelle est celle-ci?
0: Sérieux?
5: C'est pas moi ça! Avoue une fois, c'est pas moi ça!
0: C'est Barthélémy, je suis sûre! Hein.
2: C'est quoi?
5: Je crois!
2: Ça se trouve, c'est moi en plus! Non, c'est pas moi!
5: C'est
2: non,
5: quoi?
2: J'ai écrit au gof!
5: C'est
2: gros
5: quoi?
2: Fait...
5: Ah, tu verras bien!
0: C'est Ikefwe!
2: Ah oui, d'accord, ouais, c'est moi, ouais! C'était pas moi!
0: Tiens, vas-y!
5: Oh non! Alors.
2: C'est quoi ça?
5: Fais voir!
2: C'est quoi ça? Je peux pas lire?
1: On se sent en galère, Barthé.
6: C'est écrit, attends, mais je vois rien.
0: C'est marqué.
1: Arrête.
0: Les mignons!
2: Les mignons! Tu vois où un M là?
0: Bah, ouais, je le vois pas, mais j'ai interprété.
2: Bonjour,
0: ça comme ça.
2: Je suis le mignon, tout mignon.
5: Bah non.
2: Banana! Banana! C'est bien ça.
5: Ça s'appelle un singe, mais vas-y. On continue, on zappe.
2: T'as tellement inconscient cette.
5: Alors, vas-y.
2: Angèle est en train de détester son frère. Angèle, tu détestes son frère.
0: C'est quoi ce dessin, Roy et Jacques?
1: Parce qu'en fait, il était tellement moche que je l'ai rayé.
0: Oui, t'as bien fait.
1: Oh, wow.
2: C'est très sympa ça.
1: Wow. C'est pas grave, puisqu'il est rayé.
0: Vers l'infini et au-delà.
2: Toy Story, c'était. Comment
5: il s'appelle le gars là?
4: Vers l'infini et l'au-delà.
2: Bah, je l'éclaire.
0: Ouais,
2: voilà.
0: C'est bien joué, c'est bien.
4: Star Comet.
5: C'est ce que j'allais dire, Star Comet.
0: Je vais mettre dans le lire.
2: Bonjour.
1: Non, mais je sais pas faire en fait. Carrément, j'ai jamais entendu sa voix.
5: C'est quoi?
1: Je sais pas faire ça. Et comment tu veux faire ça?
2: Ah. C'est quoi?
4: Vas-y, montre.
1: C'est mis ça, c'est l'écriture
6: bah,
1: de.
0: C'est marqué quoi?
6: Tu fais. J'adore le fromage.
0: Oh, mais je sais même. Ouais, non, je
2: sais. Une souris!
1: Bah, c'est Mickey Mouse.
2: Non, c'est Mickey Mouse.
4: Vas-y, je te le fais.
1: Vas-y, fais-le si tu veux.
2: Non, qui a mis Mickey, s'il vous plaît.
5: Salut les amis, c'est Mickey.
1: Très drôle.
5: Waouh.
6: C'était ça.
1: Mais... Bah.
2: Okay. Cherchons de nouveaux pays ensemble. À bord du bateau.
5: C'est tout.
2: Alors,
5: on verra pour plus tard.
2: J'en peux plus. Fais quoi là? Pourquoi tu te retournes dans deux?
1: Oh, ouais. Que fais-tu?
5: T'as envie de t'intéresser?
1: On s'en remène un peu en
0: galère. Mais qu'est-ce que tu. Alors.
5: Il a fait un tour de magie.
0: Vas-y, Roman.
2: Qu'est-ce qu'on peut faire là-dessus?
4: C'est
5: quoi? Un son, peut-être.
2: Et bam.
0: Ah!
2: Gare du Nord en novembre. Non. Personne n'est là.
0: Ah si.
1: Mais qui
2: non, c'est ferme la porte à Pookie.
5: C'est même pas la même en plus.
0: Mais non. Mais et bam, c'est même pas.
5: Bah oui, c'est ce que je viens de me dire. C'est même dit ça.
0: Bah oui.
4: Ça fait bim.
1: Ayana Kamura.
4: Ça fait bim.
6: C'est Ayana Pam.
0: C'est qui?
6: Ayana Pam.
1: Ayana Kamura.
0: Tu connais même pas la musique d'Ayana Kamura.
6: Bah si, mais je m'étais trompée entre
2: Mentissa et.
6: Comportement.
0: Oui, c'est ça.
2: Comportement bizarre.
0: Ouais, toi, Yanis. Je sens qu'on va tomber sur ça.
1: On arrive sur le bout du paquet.
0: Dark Vador. Dark Vador. Ah, c'est celui que j'ai pas réussi à imiter.
7: Luc, je suis ton père.
1: T'as pas réussi à imiter Dark Vador.
5: Je n'ai jamais vu les Star Wars. Ah, si, j'en ai vu.
0: Quoi?
5: J'ai rien dit, mais je suis jamais arrivé à Dark
0: Vador. Non, mais vous.
5: C'est quoi?
0: Non, mais c'est le truc que personne sait en fait.
5: J'y
0: donne. Je te jure, j'ai.
5: C'est bien Salamé.
0: Bah voilà. Salamé.
1: Allez, mais arrêtez.
5: Bon, en fait, on est à la tribu, pas à France Inter, hein. C'est pas obligé, tu vois.
6: C'est pas la
0: hein?
5: C'est quoi, vas-y.
6: C'est quoi? Il a pas de patrouillé. C'est quoi là?
5: Comment ça, la patte patrouille?
6: Ah, c'est pas avec Pikachu, sauf que j'ai raté, du coup, je l'ai mis à la poubelle.
5: Ruben.
6: À la poubelle.
5: Patte patrouille.
0: Bon, bah vas-y. Alors?
1: Qui
6: tu changes?
5: Non,
0: tu passes ton tour?
5: Ouais, je.
6: Ah, tu m'imites à lapin!
1: Ah, mais.
0: Je sais pas.
5: Je sais pas qu'est-ce
1: que. On va se passer tout
0: je sais pas comment l'imiter.
4: Hein.
1: Mais d'accord, mais on avait dit pas ça.
5: De nous.
6: C'est pas moi, c'est lui!
4: Je peux le faire si tu veux.
0: Vas-y. Et Kafouet? Et Kafouet?
4: C'est
0: Anna.
6: Au pas caca.
0: Donc, c'est qui?
5: C'est la merde.
0: Portez les mains. Voilà. Merci. Oh, c'est sérieux?
5: Eh bah, ouais. Hein.
0: Non. Bon, on a terminé
6: c'est
0: le paquet.
6: C'est qui a mis à Land?
5: C'est toi?
6: Non. Ah non, mais c'est si. Ah, j'ai pas mis à Land.
0: Attends.
5: C'est pas moi. Hein.
0: Mais on a pas mis. Justement, c'était à Land et de l'autre côté, il y avait un truc.
6: Ah,
0: mais oui, de l'autre côté, c'était.
5: Ah, Stitch.
0: Ouais, voilà.
5: Non. C'est moi, du coup.
4: Bon.
0: Bon, bah.
1: Eh ben, on a fini le paquet, hein.
0: Merci.
5: Ouais. C'est fini là?
1: Je vous propose de faire.
6: C'est ciao!
0: Bah,
5: de se quitter.
0: L'émission.
1: Ouais. Merci. Bah, on remercie alors.
0: Merci.
1: On remercie Roman. Yanis, Charlotte, Barthélemy, Angèle.
0: Et toi?
6: Et toi,
4: Jacques?
6: C'est ciao!
0: Qui m'a mis un vent quand je lui ai demandé si lui il allait bien.
1: Ah bon?
5: De qui?
0: Oui, j'ai dit oui, et toi tu m'as mis un vent.
1: Ah bah, désolé alors, je m'en excuse, j'y avais pas prévu.
6: De qui?
1: Et du coup, on termine cette émission sur Calexico Ballad of Cable Hog.
5: Ah ouais,
0: ouais.
5: La chanson, c'est.
0: Au revoir.
4: Au revoir.

0: rapport avec la pathologie qu'on souhaite traiter. Je rappelle que l'avis d'arrêt de travail, c'est un soin. Donc, ça dépend évidemment de l'état du patient. Et on a une première estimation de l'état du patient. Pour certaines pathologies, on sait très bien qu'un mois ne suffira absolument pas. Et donc, on va déclencher inutilement une consultation, alors que le temps médical est quand même précieux. Ça dénote quand même un sacré manque de confiance de la part de l'assurance maladie.
1: Et la semaine dernière, Édouard Philippe avait appelé, je cite, à la fin de l'open bar pour les arrêts maladie. Le candidat Horizon en déplacement aujourd'hui à la foire de Châlons en Champagne. Il a déclaré vouloir développer le stockage de l'eau pour, dit-il, sauver l'agriculture française. Le gouvernement rassemblé toute la journée pour préparer le prochain budget. Le Premier ministre Sébastien Lecornu a réuni ses ministres afin de travailler sur le projet de loi de finances. Ce séminaire gouvernemental a aussi permis de faire le point sur les cyberattaques qui ont visé récemment les services de l'État. Et conséquence du piratage de l'éducation nationale fin juillet, la rentrée demain s'annonce perturbée dans deux académies, celle de Nantes et de Toulouse. Des logiciels, des messageries et des applications restent encore inaccessibles. Et puis le foot, et Lionel Messi ne portera plus le maillot argentin. Il annonce dans une vidéo sur Instagram qu'il prend sa retraite internationale après avoir joué cet été sa sixième Coupe du Monde et perdu en finale contre l'Espagne. Lionel Messi, 39 ans, compte 207 sélection avec l'Albi Céleste. Bonne fin de journée.
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4: Je m'appelle Bertie, je suis avec Lisea, Andrea, Adela, Yanis, Diego et Amy. On a pris le train pour aller à Nantes, on est allé dans un musée. On a regardé une exposition, puis on a visité une autre radio et on a pris une glace ou des boissons. L'exposition qu'on a vue, c'est l'Odyssée de Louis de Anne et Patrick Poirier au musée d'art de Nantes. Quelle est ton œuvre préférée dans le musée ?
5: Dans le musée, j'ai préféré Danger Zone, c'est une sorte de cité apocalyptique de futur qui est détruite par un avion où il y a des immeubles détruits et les faits en noir et c'est dans la chapelle.
4: Pourquoi est-ce que c'est ton œuvre favorite ?
5: Parce qu'elle représente un futur où les hommes ne prennent pas soin de qu'est-ce qui nous entoure, par exemple la nature et ou de notre humanité, on risque d'arriver à une situation apocalyptique comme celle-ci où des villes sont détruites par la guerre ou par notre désir de consommer de plus en plus qui emmène au réchauffement climatique et aux températures qu'on a maintenant. Et aussi parce que ça représente un peu quelque chose de triste, déception envers le passé, qu'on pouvait éviter certaines guerres comme la Seconde Guerre mondiale qui a presque détruit des villes entières lors des bombardements. Voilà.
6: Je vais vous présenter Les Ruines d'Égypte. C'est une œuvre créée par Patrick et Anne Poirier en 1976. Je l'ai choisie parce que je trouvais qu'elle représentait des monuments assez important, qu'elle était bien faite. Elle représente du coup un pharaon égyptien sur une grande pierre. Et j'ai bien aimé cette œuvre puisque elle représente l'avant et l'après.
7: Bah moi je suis Amy et voilà.
8: Quelle était ta cité préférée lors de cette exposition ?
7: Ma cité préférée, c'était la cité des ombres, qui était dans le patio directement quand on entrait.
8: Qu'est-ce qui t'a plu dans cette œuvre ?
7: Ce qui m'a plu, c'était qu'elle soit grandeur nature, enfin qu'elle soit grande et que, enfin que chaque peau était symétrique ou enfin se ressemblait. Et c'était recouvert de plumes quand on regardait de hauteur ou même juste en bas, on voyait que ça faisait une forme de cerveau.
8: Pour toi, comment tu interprètes le message de cette œuvre ?
7: Enfin, selon moi, les plumes, ça pourrait représenter la légèreté des rêves parce que

0: Ah là, oui, ouais. Parce qu'en fait, la cité, c'est la dame qui l'a créée avec son mari. En fait, c'était un de ses rêves. Enfin, elle l'a vu dans un de ses rêves. Et du coup, selon moi, bah, les plumes, ça pourrait représenter la légèreté du coup des rêves.
1: Salut Bertie, est-ce que tu pourrais me dire quelle est ton œuvre préférée dans le musée d'art à Nantes ?
2: C'est lambeaux d'œuvres et de mémoire. En fait, c'est des structures en blanc et c'est détruit, mais c'est fait exprès et c'est très beau.
1: Et pourquoi t'aimes cette œuvre ?
2: Bah parce que les structures, elles sont magnifiques et j'ai remarqué quelque chose aussi. Il y avait des petits personnages dedans et ça, j'ai trouvé ça très joli. Après, c'était beaucoup de décombres et voilà, moi, j'aime bien les décombres.
3: 15,876 AD.
4: Lisa, c'était quoi ton œuvre préférée dans le musée et pourquoi ?
1: Alors, mon œuvre préférée dans le musée, c'est La Cité des Ombres. Et je l'adore parce qu'en fait, ça représente un cerveau. Et dans ce cerveau, il y a en fait, à la place des neurones, des choses comme ça, et bah, il y a des piles faites en argile. Il y en a des différentes et il y en a aussi qui sont symétriques. Et par terre, il y a des plumes. Et je trouve ça vraiment magnifique. Et c'est ma préférée. Parce que j'adore l'idée d'avoir représenté un cerveau et le fait que ça soit en fait que l'idée soit partie d'un rêve que la créatrice a fait. Et donc du coup, grâce à ça, après, ils ont décidé de recréer le rêve que Anne avait fait en œuvre. Et voilà, donc je trouvais ça très, vraiment très cool.
4: Et qu'est-ce qu'elle t'a fait ressentir un peu ?
1: Ce que j'ai ressenti, alors je sais pas trop. Bah, j'ai senti un peu de l'émerveillement parce qu'en fait, ce qu'on voyait, on était en face, pas au-dessus, mais en face de l'œuvre, on voyait qu'un petit bout, on pouvait tourner autour, mais on voyait pas l'œuvre d'au-dessus. Et ensuite, quand on est monté, on a pu voir l'œuvre d'au-dessus et ça ressemblait vraiment pile poil à un cerveau. Et je trouvais ça aussi cool. En fait, c'est un petit peu comme un mystère, il y avait des choses qui étaient parallèles, mais symétriques, et d'autres qui n'étaient pas du tout symétriques. Donc voilà.
4: Merci.
5: L'incendie de la Grande Bibliothèque est une œuvre réalisée par Patrick et Anne Poirier. Cette œuvre représente les ruines d'une ancienne bibliothèque. Imaginez des grands pylônes, des murs détruits, tous de couleur noire charbon. Et une atmosphère assez lugubre, sombre. J'apprécie cette œuvre car elle a un côté un peu post-apocalyptique et horrifique. Et les couleurs et l'ambiance sont assez intéressantes. Et l'architecture est plutôt impressionnante.
6: 15,880 AD. Bonjour, je m'appelle Adèle Abriant et je suis une jeune de 14 ans.
7: Peux-tu nous dire quelle est ta cité préférée durant cette exposition ?
6: Alors moi, ma cité préférée, c'était Mnemosyne. Mnemosyne, du coup, comme toutes les œuvres de cette exposition, elle a été faite par Anne et Patrick Poirier, les deux artistes qui ont fait ça. Et en fait, ça représente une sorte de temple à moitié qui est sous la forme d'un cerveau, comme pas mal de choses de cette exposition, et qui en fait sépare une sorte de mémoire qui invoque vraiment toute son aisance dans plusieurs parties différentes. On a en plusieurs fois l'œuvre, c'est-à-dire qu'on a un plan avec toutes les écritures de chaque signification des passages, des endroits de l'œuvre justement. On a des plans plutôt d'architecture sur la création, l'installation et tout ça. Et on a une reproduction pas en taille réelle, mais en taille assez conséquente quand même, en bois, de la structure. Et ça a un côté un peu labyrinthe, tellement on a peu de... C'est que vraiment de structure et pas de mobilier. Et donc on ne sait pas vraiment quoi pourrait être quoi. On ne peut que se fier aux écritures qu'on a sur la reproduction avec les petits mots.
7: Toi, comment tu interprètes cette œuvre ?
6: Alors moi, elle m'a beaucoup interloquée sur vraiment le principe de la mémoire qui est un pilier dans cette exposition. Et j'aimais m'imaginer, en regardant l'œuvre, voir des sortes de formes spectrales traverser toute la structure. Et en fait, valser, le milieu avait un nom bien précis, que je n'ai plus, mais qui était vraiment focalisé sur la mémoire et sur le regroupement des souvenirs. J'ai passé beaucoup de temps à essayer de lire un peu tout, mais j'ai pas pu me souvenir de tout, mais ça m'a vraiment bercé comme un temple où en fait le cerveau ne serait qu'un réservoir de tous nos souvenirs, justement toujours vraiment sur la mémoire, je me répète beaucoup, mais c'est un truc très mystérieux où en fait on sait pas vraiment comment ça fonctionne, et en même temps c'est une description très complète, et pourtant au final on n'en sait pas grand chose, on voit pas comment ça fonctionne, mais on sait que les choses correspondent à celle-ci, et c'est à nous en fait, je trouve, plus de nous imaginer comment marcherait ce temple de la mémoire qui est du coup un peu l'imbiralex, je sais pas, ça, je pense que ce mot n'existe pas, mais vraiment dans ça, et ça c'est vraiment ce qui m'a le plus mis. Donc j'ai pas vraiment d'interprétation particulière, si ne serait-ce que le cerveau soit en fait juste un réservoir de tranches de vie, qu'on en possède tous un et qu'on en est tous un, et qui soit peut-être exactement de la même fonctionnalité que l'œuvre, qui soit dans la même fonctionnalité que mnemosine. Je vais y arriver. Merci.
1: On est au Jardin des Plantes de Nantes et on vous laisse dans la tribu.
4: Que la tribu soit avec toi.

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1: Bonsoir à tous. J-1 avant la rentrée. Plus de 11 millions d'élèves retournent en classe demain. Les enseignants, eux, ont fait leur pré-rentrée aujourd'hui. La rentrée scolaire, sujet évoqué en Conseil des ministres aujourd'hui à l'Élysée. Le gouvernement assure que la protection des élèves constitue une priorité absolue. Il rappelle qu'un questionnaire sera distribué aux enfants de la grande section de maternelle jusqu'au lycée dès novembre pour évoquer les violences sexuelles. Le gouvernement s'est aussi penché sur les récents piratages qui ont visé le fisc ou encore l'éducation nationale. Le Premier ministre espère un sursaut sur le volet cyber. Il demande à ses ministres de s'assurer que le plan de sécurisation de leur administration est bien mis en œuvre. L'idée divise au sein même du RN. Le député Rassemblement national Jean-Philippe Tanguy a évoqué une amende pour les femmes qui porteraient le voile dans l'espace public. Le président du parti s'est voulu rassurant aujourd'hui devant la presse. Pas d'interdiction immédiate si le RN est élu à la présidentielle. La mesure sera décidée par référendum, tempère Jordan Bardella. Un migrant a perdu la vie dans le Pas-de-Calais, un Soudanais de 22 ans mort après avoir chuté du toit d'un péage. Il tentait de sauter dans un camion pour rejoindre l'Angleterre. Au moins 19

0: couleurs de l'Inter Miami, un contrat qui se termine en 2028. Voilà pour l'actualité, bonne soirée à tous.
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3: Je m'appelle Bertie, je suis avec Lisea, Andrea, Adela, Yanis, Diego et Amy. On a pris le train pour aller à Nantes, on est allé dans un musée, on a regardé une exposition, puis on a visité une autre radio et on a pris une glace ou des boissons. L'exposition qu'on a vue, c'est l'Odyssée de l'oubli de Anne et Patrick Poirier au musée d'art de Nantes. Quelle est ton œuvre préférée dans le musée ?
4: Dans le musée, j'ai préféré Danger Zone. C'est une sorte de cité apocalyptique du futur qui est détruite par un avion où il y a des immeubles détruits et les faits en noir. Et c'est dans la chapelle.
3: Pourquoi est-ce que c'est ton œuvre favorite ?
4: Parce qu'elle représente un futur où les hommes ne prennent pas soin de qu'est-ce qui nous entoure, par exemple la nature ou de notre humanité, on risque d'arriver à une situation apocalyptique comme celle-ci où des villes sont détruites par la guerre ou par notre désir de consommer de plus en plus qui emmène au réchauffement climatique et aux températures qu'on a maintenant. Et aussi parce que ça représente un peu quelque chose de triste, déception envers le passé qu'on pouvait éviter certaines guerres comme la Seconde Guerre mondiale qui a presque détruit des villes entières lors des bombardements. Voilà.
5: Je vais vous présenter Les ruines d'Égypte. C'est une œuvre créée par Patrick et Anne Poirier. En 1976, je l'ai choisie parce que je trouvais qu'elle représentait des monuments assez importants, qu'elle était bien faite. Elle représente du coup un pharaon égyptien sur une grande pierre. Et j'ai bien aimé cette œuvre puisque elle représente l'avant qui de l'avant et l'après.
6: Bah moi je suis Amy et voilà.
7: Quelle était ta cité préférée lors de cette exposition ?
6: Ma cité préférée c'était la cité des ombres qui était dans le patio directement quand on entrait.
7: Qu'est-ce qui t'a plu dans cette œuvre ?
6: Ce qui m'a plu c'était qu'elle soit grandeur nature, enfin qu'elle soit grande et que enfin que chaque peau était symétrique ou enfin se ressemblait et c'était recouvert de plumes quand on regardait de hauteur ou même juste en bas, on voyait que ça faisait une forme de cerveau.
7: Pour toi, comment tu interprètes le message de cette œuvre ?
6: Enfin, selon moi, les plumes, ça pourrait représenter la légèreté des rêves, parce que, parce que en fait, la cité, c'est la dame qui l'a créée avec son mari. En fait, c'était un de ses rêves. Enfin, elle l'a vu dans un de ses rêves. Et du coup, selon moi, bah, les plumes, ça pourrait représenter la légèreté du coup des rêves.
8: Salut Bertie, est-ce que tu pourrais me dire quelle est ton œuvre préférée dans le musée d'art à Nantes ?
3: C'est lambeaux d'œuvres et de mémoire. En fait, c'est des structures en blanc et c'est détruit, mais c'est fait exprès et c'est très beau.
8: Et pourquoi t'aimes cette œuvre ?
3: Bah parce que les structures, elles sont magnifiques et j'ai remarqué quelque chose aussi. Il y avait des petits personnages dedans et ça, j'ai trouvé ça très joli. Après, c'était beaucoup de décombres et voilà, moi, j'aime bien les décombres.
9: 15,876 AD. 15,877 AD.
4: Lisa, c'était quoi ton œuvre préférée dans le musée et pourquoi ?
8: Alors, mon œuvre préférée dans le musée, c'est La Cité des Ombres. Et je l'adore parce qu'en fait, ça représente un cerveau. Et dans ce cerveau, il y a en fait

0: place des neurones, des choses comme ça, et bah, il y a des piles faites en argile. Il y en a des différentes et il y en a aussi qui sont symétriques. Et par terre, il y a des plumes et je trouve ça vraiment magnifique. Et c'est ma préférée parce que j'adore l'idée d'avoir représenté un cerveau et le fait que ça soit en fait que l'idée soit partie d'un rêve que la créatrice a fait. Et donc du coup, grâce à ça, après, ils ont décidé de recréer le rêve que Anne avait fait en œuvre. Et voilà, donc je trouvais ça très, vraiment très cool.
1: Et qu'est-ce qu'elle t'a fait ressentir un peu ?
0: Ce que j'ai ressenti, alors je sais pas trop. Bah, j'ai ressenti un peu de l'émerveillement parce qu'en fait, ce qu'on voyait, on était en face, pas au-dessus, mais en face de l'œuvre, on voyait qu'un petit bout. On pouvait tourner autour, mais on voyait pas l'œuvre d'au-dessus. Et ensuite, quand on est monté, on a pu voir l'œuvre d'au-dessus et ça ressemblait vraiment pile poil à un cerveau. Et je trouvais ça aussi cool. En fait, il y avait c'est un petit peu comme un mystère. Il y avait des choses qui étaient parallèles, mais symétriques, et d'autres qui n'étaient pas du tout symétriques. Donc voilà.
1: Merci.
2: L'incendie de la Grande Bibliothèque est une œuvre réalisée par Patrick et Anne Poirier. Cette œuvre représente les ruines d'une ancienne bibliothèque. Imaginez des grands pylônes, des murs détruits, tous de couleur noire charbon, et une atmosphère assez lugubre sombre. J'apprécie cette œuvre car elle a un côté un peu post-apocalyptique et horrifique, et les couleurs et l'ambiance sont assez intéressantes. Et l'architecture est plutôt impressionnante.
3: 15,880 AD. Bonjour, je m'appelle Adèle Abriant et je suis une jeune de 14 ans.
4: Peux-tu nous dire quelle est ta cité préférée durant cette exposition ?
3: Alors moi, ma cité préférée, c'était Mnemosyne. Donc, du coup, comme toutes les œuvres de cette exposition, elle a été faite par Anne et Patrick Poirier, les deux artistes qui ont fait ça. Et en fait, ça représente une sorte de temple à moitié qui est sous la forme d'un cerveau, comme pas mal de choses de cette exposition, et qui en fait sépare une sorte de mémoire qui invoque vraiment toute son aisance dans plusieurs parties différentes. On a en plusieurs fois l'œuvre, c'est-à-dire qu'on a un plan avec toutes les écritures de chaque signification des passages, des endroits de l'œuvre justement. On a des plans plutôt d'architecture sur la création, l'installation et tout ça. Et on a une reproduction, pas en taille réelle, mais en taille assez conséquente quand même, en bois, de la structure. Et ça a un côté un peu labyrinthe, tellement c'est que vraiment de structure et pas de mobilier. Et donc on ne sait pas vraiment quoi pourrait être quoi. On ne peut que se fier aux écritures qu'on a sur la reproduction avec les petits mots.
4: Toi, comment tu interprètes cette œuvre ?
3: Alors moi, elle m'a beaucoup interloqué sur vraiment le principe de la mémoire qui est un pilier dans cette exposition. Et j'aimais m'imaginer, en regardant l'œuvre, voir des sortes de formes spectrales traverser toute la structure. Et en fait, valser le milieu. Avait un nom bien précis que je n'ai plus, mais qui était vraiment focalisé sur la mémoire et sur le regroupement des souvenirs. J'ai passé beaucoup de temps à essayer de lire un peu tout, mais j'ai pas pu me souvenir de tout. Mais ça m'a vraiment bercé comme un temple où en fait le cerveau ne serait qu'un réservoir de tous nos souvenirs, justement toujours vraiment sur la mémoire. Je me répète beaucoup, mais c'est un truc très mystérieux où en fait on sait pas vraiment comment ça fonctionne, et en même temps c'est une description très complète, et pourtant au final on n'en sait pas grand chose, on voit pas comment ça fonctionne, mais on sait que les choses correspondent à celle-ci, et c'est à nous en fait, je trouve, plus de nous imaginer comment marcherait ce temple de la mémoire qui est du coup un peu l'imbiratex. Je pense que ce mot n'existe pas. Mais vraiment dans ça. Et ça, c'est vraiment ce qui m'a le plus mis. Donc, j'ai pas vraiment d'interprétation particulière, si ne serait-ce que le cerveau soit en fait juste un réservoir de tranches de vie, qu'on en possède tous un et qu'on en est tous un, et qui soit peut-être exactement de la même fonctionnalité que l'œuvre, qui soit dans la même fonctionnalité que mnemosyne. Je vais y arriver. Merci.
0: On est au Jardin des Plantes de Nantes et on vous laisse dans la tribu.
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0: c'est pareil.
1: Non, c'est pas pareil.
0: Si, c'est pareil.
1: Non, c'est pas tout à fait la même chose quand même.
0: Et vous?
1: Vous en pensez quoi?
0: C'est pareil, mais c'est pas tout à fait la même chose. C'est un titre et sa reprise.
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Sorti en 1982, Mad World est sur le premier album de Tears for Fears. C'est le premier succès du groupe anglais. En 2001, elle bénéficie d'une cure de jouvence grâce à Gary Jules. Cette reprise fait partie du film Donnie Darko, film de science-fiction américain.

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7: Bonjour et bienvenue sur La Tribu. Je suis en compagnie de Bertie, bonjour.
8: Bonjour.
7: Adéla, bonjour.
9: Bonjour.
7: Élise, bonjour.
10: Bonjour.
7: Milan, bonjour. Andrea, bonjour.
11: Bonjour.
7: Et moi. Du coup, aujourd'hui, c'est émission spéciale défi. Donc, nous avons écrit une thématique sur des papiers. Chacun a écrit une thématique sur des papiers. Nous avons mélangé puis distribué aléatoirement. Du coup, bah, on va commencer par la première thématique. C'est la lecture des ados présentée par Andrea.
11: Aujourd'hui, je vais vous parler.

0: lecteurs. Et on voit que chaque année, le nombre de lecteurs chez les adolescents diminue selon une étude de Ipsos et du ministère de la lecture, de la culture. Il y a aussi une diminution du temps de lecture. Par exemple, seulement 19 minutes sont accordées à les lecteurs chaque jour, ce qui fait une moyenne de 2 h 11 minutes en semaine pour les lecteurs. Et la cause principale de ces diminutions, c'est les écrans, en effet.
1: Non!
0: C'est les écrans, oui, les écrans. En effet, les jeunes passent 10 fois plus de temps sur les écrans qu'à lire des livres. Et le temps moyen pour les jeunes, pour tous les jeunes entre 7 et 19 ans, c'est de 3 h 11 minutes. Et pour les enfants entre 7 et 12 ans, le temps des écrans est de 12 h 3 minutes, alors que chez les ados 16-19 ans, c'est 5 h 10 minutes. Les ados passent 5 h 10 minutes, waouh! Sur les écrans, ce qui laisse moins de temps accordé à la lecture pour nous. À cause des écrans, 69% des jeunes ont des difficultés à se concentrer sur la lecture. En effet, 36% des jeunes envoient des messages pendant leur lecture, 34% regardent des vidéos et 31% sont sur les réseaux pendant qu'ils lisent. Et même la présidente de CNL,
1: Centre national du livre.
0: ah oui, Régine Hatch. Comment je lis ça?
1: Eh ben, je ne sais pas. Régine Hatchodon.
0: Ok. Régine Hatchodon le dit, et je cite, la place laissée aux écrans dans notre vie quotidienne a des réelles conséquences sur la lecture, en particulier chez les jeunes. Je considère que la lecture est une affaire de santé publique, car elle permet de faire évoluer l'imagination, l'empathie et le langage. Et ça diminue à cause des écrans, malheureusement. Chez les jeunes, le plus de livres lus, ce sont des mangas. En effet, en moyenne, les jeunes ont lu au moins 5 livres en 2024. En moyenne, les jeunes ont lu au moins 5 livres en 2024, dont la moitié de ces lectures, ce sont des mangas, un genre préféré par les garçons, puisqu'ils représentent 3/4 des lecteurs de 13-15 ans. Puis il y a les bandes dessinées, les comics, qui ont été cités par 55% des gens. Et ce trio bande dessinée, manga et comics a été cité par 70% des jeunes, ce qui est une hausse de 4 points pour ce genre de lecture. Cependant, les romans sont en baisse, arrivant en troisième place après les mangas et les bandes dessinées. Que 43% des jeunes préfèrent lire un roman et parmi les genres les plus lus des romans, ce sont l'aventure, la science-fiction, les histoires d'amour. Et en plus, la dark romance c'est l'un des genres les plus populaires d'amour chez les adolescents, la dark romance. Et enfin, les filles privilégient plus les romans que les garçons et les garçons privilégient plus les mangas et les bandes dessinées qu'aux romans.
2: D'accord.
1: Ok.
2: Merci Andrea pour...
1: Peut-être qu'on peut vous demander à vous.
0: Oui, qu'est-ce que vous en pensez?
1: Est-ce que vous êtes des grands lecteurs ou lectrices?
2: Ça dépend.
3: Moi,
2: des périodes.
3: j'ai pas mal de livres, mais je pense que j'ai des livres que je lirai moins vite que certains que je lirai plus vite.
1: Ouais, selon le livre, tu peux être plutôt
3: Ouais,
1: grande
3: c'est ça.
1: lectrice ou un peu moins,
3: Ouais.
1: quoi. Ok. Et qu'est-ce que tu aimes lire?
3: Moi, je suis plus dans le science-fiction, dans l'aventure ou dans le fantastique.
1: Et manga, BD ou roman?
3: Roman.
1: Roman. June?
2: En fait, moi, je suis très difficile en livre. Surtout les romans. Il n'y a pas trop de trucs. Mais il y avait un manga que j'avais beaucoup, beaucoup aimé, c'était Spy Family. Et
3: Je sais tout.
2: voilà.
1: Ah, Milan les a tous!
3: Oui.
1: J'ai les 14 tomes! Ah, voilà!
2: Mais du coup, voilà.
1: Très bien. Dommage, hein, je crois qu'il n'y aura pas comme sujet Spy Family dans les sujets au...

0: de défi. Mais enfin, bon, on n'en dit pas plus, on va voir, on va voir. Toi, Adela, tu lis ?
1: Moi, je lis pas assez, pas beaucoup, même que ce soit BD ou manga et tout ça, je lis. Les seuls trucs que je lis, c'est des pièces de théâtre. Ça, j'en lis beaucoup, mais c'est tout.
0: Bah, c'est déjà pas mal.
2: Oui, c'est pas, déjà pas mal. C'est
0: mais ça rentre lecteurs. Pas dans le classement, parce que je pense que tu es un peu un cas isolé. Non, mais...
1: Je sais pas.
0: Ah, on sait pas. Non, il y en a sans doute d'autres. Mais je veux dire, je pense que c'est qu'il arrive un peu loin derrière, quand même. Mm. Mm. Je suis désolée de te l'annoncer, hein, Adela. Et pour Andrea,
2: bah, moi, je lis beaucoup... Même si ça me prend beaucoup de temps, par exemple des jours à finir ou des mois à finir un livre, je préfère lire lentement pour comprendre qu'est-ce qui se passe dans le livre, même si les statistiques ici, c'est une généralité des jeunes. Il n'y a pas seulement les écrans, il y a juste des jeunes qui préfèrent lire lentement leur livre pour comprendre l'histoire.
0: En même temps, c'est un peu le but hein, de comprendre
2: oui.
0: l'histoire.
2: Oui.
0: Et Milan, alors, à part Spy Family ?
3: Je lis beaucoup.
0: Tu lis beaucoup ? Alors, beaucoup, c'est quoi ?
3: Principalement des mangas, mais aussi des romans.
0: Ok. Et beaucoup, c'est quoi ? Un livre par semaine ? Deux, trois, quatre ?
3: Non, plus.
0: Plus ?
3: Bah, par jour, je peux en lire 10.
0: Ah ouais, d'accord.
3: Mais des mangas, hein, pas des romans.
0: Oui,
3: des romans,
0: ouais, j'imagine que tu lis pas 10 romans par jour, parce que...
3: Non, bon, quand même pas.
0: Il y a d'autres choses à faire, quand même. Ah oui, donc toi, très très grand lecteur. Bon, on est quand même plutôt avec des lecteurs.
2: Oui.
0: Là, tu es quand même dans un pourcentage avec quand même des jeunes lecteurs.
2: Oui.
0: Et même si c'est de la pièce de théâtre, Adela, ne t'inquiète pas.
2: Bah, on aime lire ici dans la tribu.
4: Merci, Andrea, en tout cas, pour cette thématique. Et du coup, on va passer à la deuxième thématique qui est celle de Bertie, c'est les Hunger Games.
5: Oui, du coup, je vais parler des Hunger Games. C'est dans cette émission de défi, du coup, je suis tombée sur le sujet d'Andrea. C'est les livres Hunger Games. J'étais plutôt contente de tomber sur ces livres parce que c'est mes préférés. Et donc,
0: coup de chance.
5: Ouais.
2: La chance.
5: J'ai pas eu besoin de faire trop de recherches. En résumé, c'est un livre qui parle des États-Unis dans un futur mais très très sombre. Et c'est un pays qui s'appelle Panem maintenant. Il y a en tout 12 districts, il y en a un qui a été tué, avant ils étaient 13. Et un district c'est un vil quartier. Tous les ans, il y a le capital qui organise des Hunger Games, c'est des jeux où sont exposés 24 adolescents qui sont tirés au sort. Il y a une fille et un garçon par district. Et la seule règle de ces jeux, c'est de tuer ou de se faire tuer dans une arène. Et du coup chacun doit choisir son camp. Ceci lors de la moisson se voient retirés de leur famille et lors de la 63e moisson dans le district 12, c'est Prime, la sœur de Katniss, qui se fait tirer au sort par effet Trinket. Et Katniss, du coup, par amour pour sa sœur, elle se jette à sa place. Du coup, elle fait les Hunger Games à la place de sa sœur. Et Pita et Katniss, du coup, les deux choisis du district 12, font les jeux de mort organisés par le Capitole. Et celui-ci, c'est donc Pita, c'est prendre de Katniss. Personnellement, j'aime beaucoup cette série. Il y a du suspense, on trouve des choses qu'on pourrait apprendre sur la vie de tous les jours. Il y a des rébellions, il y a beaucoup d'aventures, un peu de romance. Il n'y a pas longtemps, j'ai lu le nouveau livre qui est sorti. Je sais plus trop quand il est sorti, mais j'ai fini en début de semaine, là. Le premier tome de Hunger Games est sorti en septembre 2008. En tout, il y a 5 tomes qui sont tous aussi incroyables les uns que les autres. Les deux derniers sont plus des hors-séries qui racontent la vie des mentors du district 12, du coup, passés, qui se sont passés avant la génération de Katniss et Pita. Et c'est une série best-seller qui a connu un succès fou, digne de la popularité de Harry Potter. Donc c'est aussi connu que Harry Potter. Hunger Games a été retranscrit en film. C'est une trilogie sur l'histoire de Katniss, mais également sur l'histoire des Hunger Games avant elle. Et pour une petite info en plus, le prénom des personnages principaux et de sa sœur, c'est des noms de fleurs. Katniss, c'est une fleur à bulles qui pousse dans l'eau. Elle en trouve notamment quand elle se baigne dans le lac de son district. Et Prime, c'est le diminutif de Primrose, donc c'est une fleur. C'est une prime vert mais rose. Et Katniss, elle explique dans le livre, voilà.
0: Il y en a qui l'ont lu, il y en a d'autres qui l'ont lu.
4: Ah, moi, j'ai juste lu la série, un petit peu.
0: Et t'avais aimé?
4: Oui.
2: Moi, j'ai commencé le premier livre, je suis au chapitre 11 ou 12. Je lis rapidement parce que je suis intéressée. Et ça m'a beaucoup plu de la première page.
0: Et alors, incroyable comme le dit Bertille.
2: Oui, incroyable. Et je crois que je vais regarder les films après avoir fini la série de lire. Oui. Okay. Parce que je ne veux pas me spoiler et parce que j'ai entendu que les films reprennent des choses qui sont dans d'autres livres et les mélangent pour que ça soit un film.
0: Ok. Adela ?
1: Pas du tout, j'ai jamais rien vu, j'ai jamais lu ni vu un seul film d'Hunger Games.
0: Et là, ça pourrait te donner envie ?
1: Ouais.
0: Pourquoi pas ? Pourquoi pas ? Et Monsieur Milan ?
3: Non.
0: Non, ça ne te tente pas du tout ?
3: Non.
0: Ni les films, ni les livres ? Ok. Alors moi, j'ai vu les films et j'ai trouvé ça plutôt chouette, effectivement. Katniss est quand même une vraie super... une vraie héroïne un peu badass, quand même.
3: Oui.
0: Donc rien que pour ça, ça vaut le coup, parce que on n'en voit pas tous les jours non plus, hein. Donc, ça vaut le coup.
5: Elle renverse vraiment tout le pays d'un coup, juste en un seul geste.
2: Et petite info, les 13 districts sont en fait les... Première 13 colonies des États-Unis quand les États-Unis ont été colonisés sur la côte est.
0: Ok, très bien. Alors on a affaire à des vrais pointus hein, du sujet.
4: Merci Bertie. Du coup, on va faire une petite pause musicale. On revient tout de suite.

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1: Du coup, on se retrouve après cette pause musicale sur la tribu. On continue notre émission spéciale défi avec le cinéma présenté par Adela.
2: Oui, donc du coup, moi j'ai obtenu le sujet de Milan qui était l'histoire du cinéma. Et moi j'avoue que j'étais un peu perplexe parce que je suis pas une très grande cinéaste. Hein. Donc du coup, le cinéma voit le jour vers la fin du 19e siècle grâce aux frères Lumière qui sont à l'époque les créateurs d'une machine capable d'enregistrer puis projeter en public des vues photographiques en mouvement. Ils appellent leur invention le cinématographe. Ce fut d'ailleurs le début de l'industrie du cinéma. Pour contribuer à la création des films, des réalisateurs et réalisatrices vont être des pionniers dans l'industrie du cinéma et vont être les créateurs des premiers studios. Vers le XXe siècle, de nombreux pays vont voir l'essor des salles de cinéma arriver chez eux. Dans la longue histoire du cinéma, il y a quand même certains films qui ont eu des plus grands succès que d'autres. Comme par exemple le premier film Avatar, qui est le film qui a rapporté le plus d'argent, avec plus de 2,9 milliards de dollars de recettes, mais c'est seulement si l'on compte l'argent produit en salle de cinéma. Sinon, c'est Titanic qui a remporté plus de 2,2 milliards de dollars de recettes en salle, plus 1,2 milliard de dollars de ventes en VHS et DVD. Côté film français, les films les plus vus sont Bienvenue chez les Ch'tis de Danny Boone et Intouchables de Eric Tolando et Olivier Nakache, qui ont remporté plus de 19 millions d'entrées chacun.
1: D'accord. Merci beaucoup.
3: Vous les avez vus, ces films ?
1: Titanic, oui.
3: Titanic, oui.
4: Titanic et Avatar, oui.
3: Titanic et Avatar, ok.
2: Moi, tous sauf Avatar.
3: Tous sauf Avatar, ok.
5: Titanic.
3: Titanic. Alors moi, je crois que je les ai tous vus. Et vous les avez aimés, ces films ?
4: Oui,
1: beaucoup.
3: Ouais. Oui, beaucoup. Bah, Titanic reste quand même un grand classique, hein, oui. qui se regarde bien quand même. Oh, quand même. Non ?
2: Pas fan. Hein.
3: Pas fan ?
2: Enfin,
3: oh.
2: Moi, personnellement.
1: Il est un peu long, mais en vrai, ça va.
3: Il est un peu long. Et puis, toujours cette question en suspens. Pouvait-il donner à deux sur cette...
5: Mais non. Il y a des trucs scientifiques qui disent qu'elle allait se renverser la planche parce qu'il y avait plus de poids d'un côté que de l'autre.
3: Bah oui, non, mais c'est ça. Il y a eu des nombreuses recherches pour savoir.
1: Ça aurait pas pu être possible.
3: Non, bah, allez. Bon, de toute façon, il faut se faire une raison. Ouais. Ça n'a pas été le choix de James Cameron, donc...
4: Titanic, c'est Roméo et Juliette moderne.
3: Moderne. Bon, alors, bah, en même temps, Leonardo DiCaprio a aussi tourné dans Roméo et Juliette moderne.
4: Oui.
3: Que tu as lu, Adela ?
2: Oui.
3: Voilà, bah oui, elle lit du théâtre. Donc je me suis dit que Roméo et Juliette, il y avait quand même de grandes chances que tu l'aies lu. C'est quand même un des classiques.
1: Merci beaucoup, Adela, pour cette présentation. Du coup, on passe tout de suite à l'histoire des parcs d'attractions présentés par Milan.
5: Ouais. Moi, comme défi du jour, j'ai tiré au sort l'histoire des parcs d'attractions. C'est un sujet qui m'a pas beaucoup intéressée. Inspirée. Les parcs d'attractions, ils existent depuis longtemps. Le premier divertissement populaire a eu lieu en 957 avant Jésus-Christ, avec la foire du trône à Paris, qui existe toujours aujourd'hui. L'ancêtre du parc d'attractions est donc français. Évidemment, les choses ont beaucoup évolué depuis. Les premières montagnes russes au monde sont nées à Paris en 1817. Mais c'est en Angleterre et au Danemark, au milieu du 19e siècle, que les premiers parcs de loisirs avec des attractions toute l'année sont arrivés. Un parc d'attractions est un lieu où il y a des montagnes russes, des spectacles, des piscines, des toboggans. On peut aussi entrer dans une histoire comme à Walt Disney, avec des effets spéciaux, parfois on a même des sièges qui bougent, comme dans les scènes d'action. Il existe de nombreux parcs d'attractions, comme Walt Disney, Europa Park, Futuroscope, Parastérix, etc. Pour moi, le parc d'attractions le plus beau est Walt Disney. Pour ses nombreux décors, on a vraiment l'impression d'être dans de réelles situations, comme le bateau pirate dans une grotte, avec parfois des squelettes que l'on peut voir sur les rochers. D'après mes souvenirs, parce que ça date un peu. On est sur un bateau et on navigue avec des décors très réalistes. Après, il y a aussi Futuroscope qui, évidemment, bien aussi. Ce parc a aussi de nombreux décors et très beau. La meilleure attraction pour moi dans Futuroscope est Chasseur de Tornades, même si c'est un classique.
1: Ouais. D'accord. Est-ce que vous aimez les...
3: J'ai des questions. Il a des questions.
5: Oui. J'ai trois questions pour chacun de personnes. Bah, c'est les mêmes, hein, mais voilà quoi. Alors, du coup, bah, je vais commencer par June. June ?
6: Oui.
5: Ouais. Est-ce que t'aimes les parcs d'attractions déjà ?
6: Oui, beaucoup.
5: T'as un préféré ?
6: Bah, moi, je suis juste allée au parc Astérix, donc voilà. Mais...
3: Bah, juste, c'est déjà bien. Hein,
6: oui, non, mais bah, du coup, j'ai pas vraiment de préféré, mais bah, j'ai beaucoup aimé le parc Astérix.
5: Et c'est quoi ton attraction préférée à l'intérieur ?
6: C'est Toutatis, mais je crois que c'est. Il vient de sortir. Enfin, il est assez récent, mais voilà. Du coup, il était trop bien.
5: Ok. Bertie, bah, du coup, toi aussi, est-ce que t'aimes les parcs d'attraction ?
1: Bah, j'ai pas beaucoup d'expérience. Je suis allée que dans un seul aussi, c'était le parc Astérix. Du coup, bah. Voilà.
5: C'est quoi ton attraction préférée, du coup ?
1: Minir Express, j'aime bien.
5: Ok, d'accord. Adela ?
2: Bah, moi, ça va, j'aime bien, mais après, moi, j'ai un problème, j'aime pas tout ce qui est à sensation. Enfin, je suis assez sensible à ça, donc ça ferme beaucoup de portes.
5: Du coup, t'as un préféré dans les parcs d'attraction que t'as fait ?
2: Ouais, le Futuroscope. Je trouve ça plus cool. Enfin, il y a moins de trucs très à sensation, enfin vénère et tout ça, donc ça me va. Mais c'est hyper cool là-bas.
5: Et c'est quoi ton attraction préférée ?
2: Ah, je sais plus le nom de l'attraction, mais un truc genre le voyage.
3: Extraordinaire !
2: Oui, inspiré du.
5: Ah, ça ! C'est trop bien, avec les montgolfières et tout. Ouais.
2: Oui, voilà.
3: Et avec des odeurs et tout, c'est très chouette. C'est vrai que c'est très très chouette.
2: C'est incroyable.
3: Incroyable, je suis d'accord avec Adela.
5: Alors, ensuite, à Andrea, est-ce que tu as fait déjà des parcs d'attractions ?
4: J'ai juste fait des parcs d'attractions comme ça qui sont dans l'été ou l'hiver. Est-ce que ça compte
5: Oui, ça va parce que du coup, il y a.
4: Parce que
5: aussi
4: j'ai pas trop été dans des parcs thématiques comme Futuroscope, Disneyland ou.
3: Non, mais les parcs d'attractions avec des piscines par exemple au Glisse Park ou autre, ce sont aussi des parcs d'attractions. Okay. Hein, voilà. Et puis après, les attractions, ça peut être aussi en fête foraine, ça marche aussi. Hein.
4: Bah, moi, je fais plutôt des fêtes foraines. Vas-y, pose-moi des questions.
5: Oui, bah, t'inquiète, je vais te les poser. Est-ce que, par exemple, t'as un préféré, genre, dans toutes les attractions, du coup, dans les fêtes foraines que t'as faites ?
4: Je crois que ça serait les voiturettes.
3: Les autotamponneuses ?
4: Oui, les autotamponneuses. Et pour la fête foraine de l'hiver, ça doit être le dragon.
5: Ok.
3: Bah, en même temps, les autotamponneuses, classique, mais tellement drôle, franchement.
6: Moi, ça me casse le dos.
4: Et les choses en gagne. Les choses en tire dans des ballons pour gagner des choses.
3: Ok, ah ouais, bah, je sens bien là son côté comme un warrior un peu à Andrea.
5: Élise.
3: Alors moi, j'ai fait quelques-uns. J'ai fait le Futuroscope, j'ai dû faire Euro Disney. Et puis j'ai fait, l'année dernière, j'ai eu la chance d'aller à Copenhague. Et là-bas, il y a un des plus vieux parcs d'attractions au monde. Et j'ai eu la chance de le faire. Et c'est assez fou parce qu'en fait, quand on arrive dans la gare, en fait, il est juste en face. Donc il est vraiment en plein cœur de la ville. Et je pense que c'est celui-là que j'ai préféré parce que c'est très très beau. Il y a des lumières partout, mais vous savez, des jolies lumières par le côté très un peu kitsch de ce qui peut se faire. Voilà, et c'est vraiment magnifique. Et voilà, et moi je suis comme Adela, je suis pas une grande fan des sensations hyper fortes. Donc moi par contre, j'aime quand même bien, et là-bas il y en avait une qui était cool, les maisons hantées, les maisons de. Voilà, et du coup là-bas j'ai bien crié. Donc c'était chouette, vous savez, il y a des gens qui vous suivent dans le noir et tout, des vrais acteurs et tout, donc c'est un peu flippant, donc c'est chouette. Voilà. Et toi ?
5: Moi ?
3: Mais oui, toi. Ah oui, tu l'as dit dans ton texte, c'est vrai, enfin, pardon. Ouais, c'est vrai que tu nous as dit.
5: Ouais.
3: Très bien.
6: Bon, bah.
4: Par rapport à la maison hantée, quand j'étais petite, j'ai fait une maison hantée dans une ville à Roumanie. Je crois que j'ai donné un coup de poing à un acteur sans me rendre compte parce que j'avais peur.
3: Je pense que t'es pas la seule. Ça arrive.
6: Bon, bah. Du coup, merci Milan pour cette présentation de l'histoire des parcs d'attraction. Du coup, on refait une petite pause musicale et on revient juste après.
5: Au revoir.

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2: On se retrouve dans la tribu et on termine cette émission spéciale défi par la dernière thématique. Donc c'est les crustacés présentés par moi. J'ai eu la grande chance de tomber sur le sujet proposé par Adéla, donc les crustacés. J'étais pas vraiment ravie du sujet, mais voilà, c'est pas grave. Du coup, quand faut y aller, faut y aller. On va donc commencer par une petite définition du crustacé. Donc un crustacé, c'est un animal avec une coque dure sur son corps, comme les crevettes, les crabes ou même les moules. Par chez nous, il y a beaucoup d'espèces de crustacés, mais ce que nous retrouvons le plus, ce sont les moules, les bigorneaux, les palourdes ou encore les couteaux. Vous, est-ce que vous allez souvent à la pêche à pied? Et si oui, est-ce que vous aimez ça?
3: Moi, je fais... Quand je vais à un camping, c'est à peu près tous les 2 ans, on fait des pêches à l'écrevisse dans la rivière.
2: Ok. Et t'aimes ça?
3: Ça va, c'est cool. Ça dépend avec quelle personne tu le fais, mais c'est cool quand c'est avec les sœurs ou les amis.
2: Ok.
4: Moi, j'y vais de temps en temps aussi et j'aime bien en fait parce que ça détend. Alors, ça fait un peu mal au dos au bout d'un moment quand même, hein, il faut bien se l'avouer. Mais en plus, c'est assez, je trouve ça assez satisfaisant. Après, le midi, tu rentres avec ta pêche et ou le soir et tu manges les bigorneaux que tu as pêchés ou les moules que tu as pêchés. Et ça, je trouve que c'est quand même plutôt cool. En vrai, je dois l'avouer, ça me plaît bien.
2: D'accord.
4: Voilà.
5: Moi, je ne fais jamais à la pêche, mais j'en vois des fois quand je vais à la plage et ils sont tout mignons, les crabes et les crevettes. Elle est molle.
6: Moi, du coup, j'en faisais en fait quand j'étais petite de la pêche à pied. Mais en fait, j'ai été traumatisée, donc du coup, j'en fais plus.
2: Ah, mince.
4: Pourquoi t'as été traumatisée? C'est ça qu'on veut savoir.
6: À cause d'un grand méchant crabe.
4: Oh. Qu'est-ce qu'il t'a fait?
6: Il m'a pincé le pied.
3: Oh.
2: Pauvre Adela.
6: J'avais 6 ans.
2: Moi, ma sœur, elle s'était ouvert le pied pendant une pêche. Bon, voilà. Et du coup, Milan?
3: Hein?
2: D'accord.
3: J'y vais pas.
2: D'accord. Du coup, on va maintenant faire un petit classement des crustacés préférés des Français. Donc, en top 3, on y trouve les coquilles Saint-Jacques. En top 2, on retrouve les moules. Et enfin, les crevettes se voient attribuer la première place des crustacés préférés des Français. Et vous, est-ce que vous aimez les crustacés et quels sont vos crustacés préférés?
3: Moi, j'aime bien les crevettes et les huîtres.
2: Ouais, je suis d'accord. Sauf les huîtres.
3: Aussi. Ah ouais,
2: t'aimes pas?
3: Non, mais ça va.
4: Moi, j'adore ça, hein, mais en fait, c'est assez compliqué de choisir. Alors, j'aime bien les moules, j'aime bien les huîtres. Crevettes, langoustines, mais mon top 1, moi, ce que je préfère, c'est les coquilles Saint-Jacques.
2: Ah ouais, c'est trop bon.
4: C'est parce que je mange le plus souvent, parce que c'est parce qu'il y a le meilleur marché, et puis qu'on n'empêche pas, voilà. Mais vraiment, les coquilles Saint-Jacques, franchement, je crois que je pourrais en manger à tous les repas, ça ne me dérangerait pas, je trouve ça tellement bon. Voilà.
2: Ouais.
4: J'aime bien les, mais autrement, j'aime bien les bulots, j'aime bien les bigorneaux, c'est juste magique.
2: Ah ouais, c'est trop bon.
4: Moi, je fais partie de la team qui les décortique tous pour les manger tous d'un coup, tu sais, alors qu'il y a ceux qui les mangent un par un.
2: Moi, je les mange un par un.
3: Je les mange un par un.
4: Ah ouais, mais alors du coup, vous ne faites pas une tartine avec du beurre et les bigorneaux dessus?
2: Non.
3: Moi, je fais ça, mais avec des escargots, mais c'est pas la même chose.
2: Moi, okay. Je fais ça avec...
5: Bah, moi, j'aime les crevettes. Je sais que bien, quand elles sont bien cuites, elles ont un goût très bon.
4: Oui, c'est vrai, c'est très bon, la crevette.
5: C'est salé, mais pas trop, c'est... C'est bien.
6: J'adore les crevettes et les langoustines. Et les bigorneaux. Bon, beaucoup de crustacés. Mais...
4: Bah, et puis les araignées. Ouais, les en fait, je crois que j'aime à peu près tout. En fait, je suis en train de réfléchir.
6: Moi, j'aime juste pas les huîtres.
2: Voilà. Ouais, pareil.
4: Même les huîtres chaudes?
6: Oh non.
4: Non, ça passe pas.
2: Les huîtres chaudes.
4: Oui, parce qu'en fait, tu peux manger les huîtres crues, voilà, mais tu peux les cuire aussi avec une petite sauce. Enfin, voilà, et du coup, il y en a qui n'aiment pas les huîtres crues parce que bah, c'est cru et que ça bouge. Mais du coup, une fois qu'elles sont cuites, et puis souvent, elles ont un petit truc avec, donc du coup, des fois, ça passe mieux.
3: Mais moi, je les tue au citron,
2: je sais pas.
4: Oui, non, mais ça se fait, il y a des recettes d'huîtres chaudes, donc peut-être que ça vaut le coup un jour que vous testiez parce qu'il y a des gens qui n'aiment pas les huîtres. Pour ce côté très très iodé et puis très vivant de l'huître, mais du coup qui mange les huîtres chaudes.
2: Bah moi c'est plus il y a beaucoup le goût d'eau de mer et c'est très visqueux.
4: Ouais, mais alors chaud du coup ça va plus avoir la même texture, c'est un peu comme si tu mangeais une moule crue, tu vois, et du coup cuite, bah, elle passe, tu vois, donc franchement je pense que c'est à tester un jour.
2: Ouais, à tester. Et du coup, Milan
3: Moi ça me dégoûte, ça me fait vomir.
2: Ah, d'accord.
4: Tout, d'accord. Non,
2: ok. Du coup, pour finir sur cette thématique des crustacés, nous allons parler des crustacés célèbres, enfin des grands personnages de dessins animés. Par exemple, dans Bob l'éponge avec Eugène Krabs, qui est un crabe, du coup. Ou Sébastien dans La Petite Sirène, qui est également un crabe. Et est-ce que vous en connaissez d'autres? Parce que moi, j'ai trouvé que ça.
4: Moi, j'en vois pas d'autres. Hein. Ouais. J'ai beau réfléchir.
2: C'est juste qu'on voit dans les familles des crabes, quoi. Ouais. Mais c'est pas des personnages, vraiment.
4: Ouais. Non,
5: non, j'en connais pas. C'est juste Eugène Krabs et Sébastien que je connais.
2: Ouais.
5: C'est les seuls.
4: En même temps, ils sont déjà très forts, donc ça suffit peut-être. Hein.
2: Du coup, est-ce que Adéla, à ton avis, j'ai relevé le défi ou pas?
6: Oui, oui. Dans la main.
2: Merci. Du coup... merci à tous et à tous, toutes, vous avez fait des super textes. Et du coup, on vous souhaite une bonne fin de journée sur la tribu.
6: Au revoir.
3: Au revoir.
2: Au revoir.
4: Au revoir.
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1: Je suis déjà pas mal bu.
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